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1: Direction le plateau des Bondons en Lozère, où vient d'ouvrir un lieu unique en France, la Maison des Menhirs. Elle invite à découvrir l'un des plus grands sites mégalithiques d'Europe, où plus de 200 menhirs furent érigés par les femmes et les hommes du Néolithique, il y a environ 5000 ans. Le bâtiment s'étend sur 490 mètres carrés. Il est implanté, précise Isabelle Darnas, conservatrice du patrimoine au département de la Lozère, qui a piloté le contenu scientifique du centre.
2: Sur un plateau calcaire à l'intérieur du massif granitique du mont Lozère, donc une particularité géologique qui a sûrement inspiré les hommes du Néolithique.
1: Un bâtiment qui peut se visiter librement, sans contrainte particulière.
2: Deux manières de visiter le centre d'interprétation, indifférentes, dans un sens ou dans l'autre. Une partie qui est plutôt consacrée à la découverte de ces menhirs, les premières études qui ont été faites dans les années 30, le relevage de ces menhirs et la manière dont ils ont été construits, la manière dont ils ont été extraits de la roche, dont ils ont été transportés. Et puis la deuxième partie, c'est plutôt la civilisation qui est associée à ces menhirs. Qu'est-ce qu'on en sait? Qu'est-ce qu'on sait de ces premiers hommes et ces premières femmes qui se sont sédentarisées, qui sont venues sur le plateau s'installer?
1: Mais comment rendre accessible une civilisation aussi méconnue? La réponse tient dans un parti pris fort.
2: Choisir un seul niveau de lecture, le plus simple possible, j'irais presque le niveau enfant, parce que c'est une civilisation qu'on connaît peu, qui n'est pas étudiée et que le grand public connaît peu.
1: Pour incarner cette pédagogie, place au numérique, Clovis Sarrazin, médiateur culturel, nous plonge dans la première salle.
3: Donc ici, c'est un premier film. On va avoir un propos introductif qui nous plonge au cœur de la Chambre des Bondons, qui nous explique ce qu'est le néolithique, ce qu'est un mégalithe. La scénographie est relativement remarquable parce qu'on a plusieurs miroirs. On se sent vraiment plongé au cœur de la Chambre des Bondons. C'est assez saisissant.
1: La scénographie s'inspire même dans certains espaces d'un conte, en hommage à l'archéologue Gilbert Fage, à qui l'on doit l'inventaire des 200 menhirs et la manière dont ils ont été construits.
3: La scénographie s'inspire de roman de Jean Giono, l'homme qui plantait des arbres, où là ils ont repris ce conte-là pour le modeler à l'image de Gilbert Fage, qui est le géant qui semait du granit et l'homme qui enlevait les menhirs. On a des jeux de lumière, ça convient au public des plus jeunes comme des plus âgés.
4: Il y a environ une quarantaine d'années, je faisais une longue marche sur des hauteurs absolument inconnues des touristes dans cette région de Lozère appelée les Bondons.
1: Une approche ludique mais toujours rigoureuse, maquette, facsimilé à toucher, images aériennes au drone.
2: C'est pas un musée, c'est vraiment un outil pour comprendre la civilisation néolithique et les menhirs qui y sont attachés.
5: Ce numéro de 180 secondes a été réalisé par 48FM pour l'Assemblée régionale des radios associatives dans le cadre d'un partenariat avec la région Occitanie-Pyrénées-Méditerranée.
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0: toujours, dis-moi. 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
1: Voilà, donc c'est l'émission La Ligue Éléments qui commence sur Radio FMR 89.1 MHz, le DAB+, je m'y ferai jamais. Vous êtes le lundi 7 septembre 2026, et oui, ça passe. Hein. Vous êtes, hein, puisque moi, comme je ne vis point sur Toulouse et ses environs, j'enregistre de chez moi. Et comme je travaille, je ne peux point le faire le lundi de 11h à midi. Et donc, s'il y a la révolution dimanche soir, ou je sais pas, une éclipse de lune ou un truc comme ça, ben, je ne pourrais pas vous en parler. Voilà, donc Radio FMR 89.1 MHz sur radio, sur internet aussi, radio-fmr.net. Moi, normalement, un podcast devrait pas tarder à être mis en place. Voilà, qu'est-ce que donc on peut dire d'autre? Ben, de quoi on va parler aujourd'hui, hein, et de quoi on va parler comme musique. Alors, musicalement parlant, ben, au début, je savais pas trop sur quoi je partais, et donc je suis resté sur cette logique. Ça va être divers et varié. Il y aura des petits trucs quand même antifascistes, hein, avec ce qui s'est passé à Rock'n'Scène à Paris. Voilà, on va passer un groupe. Et puis après, bon, après, ça sera du standard que j'ai déjà passé plein de fois. Ou que les groupes, je les ai déjà passés plein de fois. Au niveau de quoi on va parler, mais pareil, plein de fois aussi. Hein. On va dire du mal de l'extrême droite, donc ben, on va parler un peu de Bolloré. Et puis on va parler rapidement du voile aussi, du char à voile de Bardella qui a été en Angleterre pour signer des accords. Voilà, bon. Peut-être que bientôt, il va peut-être copain avec Marine, c'est bien ça. Ou pas. Bref, on parlera donc des États-Unis et des Venezuela. Pour une fois, on ne parlera pas d'Iran et de Gaza, même s'ils continuent à faire de la merde là-bas. On parlera d'Américain McKinsey aussi, c'est un truc de conseil qui a beaucoup conseillé Macron au début, enfin, avant qu'il soit président, mais qui s'est fait aider par des salariés de McKinsey aussi, mais de manière bénévole, bien évidemment. Et après, donc, oui, on parlera, bon, donc, j'ai dit un peu d'extrême droite, et puis on parlera de politique, du truc de Méluche aussi, d'annuler une partie de la dette, hein, de la foutre au feu, de la déchirer. Bon, ça s'est fait de tout temps, ils disent que c'est pas possible. Si, il y en a un, Philippe Lebel, il l'a fait. Lui, c'est pas fait chier, il a fait toute la dette. Hein. Bon, et ses créanciers s'appelaient les Templiers, il les a accusés d'être sodomites. Hein. Je sais pas si on peut faire pareil maintenant, civilisation un peu évoluée, c'est pas les mêmes mœurs, mais bon, toujours est-il qu'il s'était pas beaucoup gouré, parce que quand même on peut dire que les banquiers s'est enculé et sodomite, bon, vous irez regarder la traduction. Donc on parlera un peu de ça, ainsi qu'un peu ben, des élections qui approchent, hein. On va parler de Philippe, notre ancien premier ministre de l'époque du Covid, de Glu-Glu, tout ça, et avec un peu de musique entre temps. Voilà, donc tout ça, et ben c'est parti. On va donc mettre pour commencer de la musique. Ben allez, ben on va mettre Lambrini Girl, quoi. C'est parti, puisque elles aiment pas Marine Le Pen et ça tombe bien, moi non plus. Regardez,

Et là, en général, je dis, yeah, voilà, ça c'est un bon morceau de rock qui envoie du bois, quoi qu'à la pêche. Ça me fait penser un peu à Emil and the Sniffer. Bref, bon, on va évacuer hein, le coup du FN tout de suite, comme ça au moins c'est débarrassé. Et on va parler aussi de Bolloré. Donc oui, voilà, le voile, ben, ça me rappelle un grand philosophe qui s'appelle Pierre-Emmanuel Barré. Oui, c'est un philosophe pour moi, qui a parlé il y a quelques... Parce que le voile, ça revient très régulièrement, et qui parlait des chars à voile et tout ça. Bref, voilà, donc ben, c'est le RN, hein. Ou le FN, c'est pareil, la même merde. Quand ils sont un peu en danger sur des sujets, ou même le gouvernement d'ailleurs, ah, les Arabes, les étrangers, les musulmans, tout ça, le réchauffement climatique, c'est la faute aux musulmans, enfin aux étrangers, pareil pour eux, tout ça. C'est pas les pas blancs, voilà, les pas blancs. Pour eux, c'est vous mettez les pas blancs. Après, vous mettez le mot que vous voulez, vous changez ça en fonction des jours, mettez des habits. Un jour, vous allez mettre un pantalon bleu, une fois un rouge, une fois un jean, un velours en toile, tout ça s'appelle des habits. Ben voilà, les pas blancs. Et des fois, c'est les Arabes, des fois, c'est les Noirs, des fois, c'est les qui n'arrivent pas à s'intégrer, des fois, c'est les musulmans, c'est des islamistes. Voilà, ils mettent tout ça dans le même sac, donc c'est normal. Hein. Donc voilà, ça revient. Le voile, le char à voile. Donc bon, mais oui, effectivement, on en est à notre 6e ou 7e canicule, j'en ai marre de les compter. Et le problème le plus prégnant, c'est de faire un débat sur un truc qui, de toute façon, n'est pas réalisable, tout le monde l'a dit. Voilà, ben, c'est l'extrême droite. Hein. Il faut se rappeler, cet été, en plein milieu des canicules, eux, leur solution, c'était de mettre de la climatisation. Et parler à mes cousins qui ont des 70 hectares, c'est pas des capitalistes, hein, ils bossent. Hein. Bah ouais, ils sont dubitatifs, voilà, sur le fait de climatiser leurs prés. Mais bon, après tout, on verra bien, peut-être dans quelques années, dans quelques mois. Voilà. Et ben, qui pourra aider à tout ça, hein, oui, et je parle à peine de comment il s'appelle, de Bardella, qui a été signé un accord avec Farage en Grande-Bretagne pour dire, bah ok, vous pouvez nous sous-traiter votre gestion de migrants. Bon, ben voilà, on est le tiers-monde du Royaume-Uni, hein, puisque l'Europe va faire pareil. D'ailleurs, on va demander à d'autres pays du tiers-monde de gérer nos problèmes de migrants. Ils auront les centres de gestion de migrants chez eux. Ben, nous, on fera pareil par rapport aux États-Unis. Bon, ben, voilà, Bardella, quoi. Et Le Pen, bon, ben, elle est un peu. Enfin, bon, un peu moins. C'est pas qu'elle est moins pire, mais je pense qu'elle est quand même un peu moins débile. Elle a un peu plus de vécu. Bref, et tout cela, ben, ils sont sous les ordres d'un monsieur qui s'appelle Vincent Bolloré, qui est donc rentré au capital. Je vais me dépêcher quand même, parce que c'est un peu de la merde, c'est pas trop utile. Le capital de Frontières, et donc, voilà, quoi. Il continue sa mainmise sur tous les titres d'extrême droite. Donc, la société Lagardère Média News, donc contrôlée par Hachette Group, dont le groupe Bolloré est le principal actionnaire, a acquis 25% des parts de ce journal, qui a été fondé par un gars qui s'appelle Éric Tenière, militant des Républicains, exclu en 2019 parce qu'il voulait faire l'alliance des droites, quoi. Et il va quand même garder l'actionnaire, quoi. Il est content, hein, bien évidemment, avec ses copains. Et donc, ils se sont installés dans les locaux avec le journal du Dimanche et Europe 1. Donc, il est content. Il dit que ça va lui permettre de se professionnaliser sans rien abandonner de sa ligne éditoriale, hein, toujours à droite fonce. Ça permet des synergies avec d'autres médias du groupe Bolloré. Ben ouais, voilà, la merde va être recyclée. Voilà, on aura la même merde sur différents médias. Ça dira du mal, du voile, des chars à voile, il faut pas faire de voile en fait. Voilà, donc attention si vous prenez, même, je sais pas, les planches à voile par exemple. Hein. Tout dépend comment tu as mis la voile, si tu as plus de 70 ans. Voilà, donc on va dire qu'il a remplacé Morandini, vous savez, le pédophile, dans une émission quotidienne sur CNews qui s'appelle 100% Frontières. Donc, un nouveau média numérique à la fin du mois, l'Indiscret, voilà, qui va s'approcher des conflits, qui va parler de l'aide d'information confidentielle sur les conflits d'intérêts, les réseaux d'influence et tout ça. Je pense qu'il va beaucoup travailler sur Bolloré en Afrique. Arnaud Lagardère, bon, mais enfin, il y en a qui se sont vendus. Hein. Arnaud Lagardère, qui est le PDG de Lagardère, encore, il dit que c'est un nouvel acteur médiatique, qu'il est content,
que c'est le développement de l'investigation à l'heure de la propagation accrue de fausses nouvelles et d'une confiance malmenée à l'égard des médias traditionnels. Bon, ben voilà. C'est le fils de Jean-Luc Lagardère, quand même, qui n'était pas... Mais bon, lui, des fois, tu rates les choses quand tu fais des enfants. Ben, il faut croire que Jean-Luc Lagardère, c'était le cas. Voilà. Donc, en 3 ans d'existence, hein, ce qu'on peut rappeler, il s'appelait Livre Noir au début. Donc, les polémiques, il les a enchaînés, hein, avec les scandales et les poursuites judiciaires. Une par semaine, clac, clac, ils alternent. Donc, déjà, la semaine dernière, un journal qui s'appelle, un site qui s'appelle Les Jours, révélé qu'il y avait gavé de haine raciste qui était sur le groupe Facebook animé par le média Sans Modération. Bon, des groupes de fachos, ils disent des trucs innommables. Vous pouvez aller les voir pour les consulter ou pour les troller, quoi. Ils ont été aussi condamnés en juillet dernier pour avoir jeté des avocats en pâture, donc des avocats spécialistes du droit des étrangers. Il a été condamné à 6 mois de prison avec sursis et 10 000 euros d'amende. Il est coupable de doxing. Voilà. En octobre 2025, condamné, toujours Eric Tenner, là, condamné pour injure publique à caractère raciste après avoir relié des propos d'une ancienne fémène qui établissait un lien naturel entre l'immigration africaine, comme je vous disais ailleurs, les pas blancs, et Moyen-Oriental, hein, voilà, alors là, c'est le combo, et les comportements violables, ben oui, c'est étranger. Il a fait appel, bien évidemment, mais bon, enfin, voilà, ils ont de l'argent, donc il va aller jusqu'en cour de cassation, tout ça, il fait traîner, quoi. Donc, ils prétendent faire du journal, mais pourtant, ils sont décriés pour leur méthode, hein, donc pour les écrits racistes. Bali Bagayoko a annoncé l'attaque en justice, puisqu'il avait été en affiche, il avait été en une du magazine au lendemain de sa victoire aux élections municipales. Il avait marqué la victoire des dealers, ben ouais, il est noir, donc à partir de là, c'est comme si c'est noir dealer, enfin voilà, hein. Simplification, toujours, simplification, pas blanc, pas bien, c'est tout, donc dealer, donc qui vole en même temps le boulot des Français en touchant les allocations, parce qu'ils ne travaillent pas, ben ouais, c'est ça, puisque c'est de leur faute, hein. Donc ils nous piquent notre boulot, logique, c'est de leur faute, il y a du chômage, et comme financièrement ça ne va pas, la France, en même temps, ils touchent les allocations parce qu'ils ne travaillent pas. Eh oui, c'est comme ça. C'est la droite, c'est dans leur tête, ça se passe. Enfin, pas la droite, l'extrême droite. Il faut quand même différencier un peu. Voilà, des fois, on a la chasse et des fois, ça, c'est des cacas qui vont bien, quoi. Alors, on continue. Frontières, qu'est-ce qu'ils ont dit au niveau de conneries? Donc, BFM, pour filmer, ils avaient dit que BFM avait filé de la thune pour filmer les obsèques de Jean-Marie Le Pen. C'est pas vrai. Qu'il y avait des notes de frais pour Élise Lucet. Bon, voilà. Ah oui, là, ils avaient été assez indignes. Il y a un gars, un communiste, un sénateur communiste, Pierre Ouzou, je pense qu'on peut dire son nom, hein, Ouzoulias, qui a une maladie génétique. Et donc, le gars, à la tribune du palais du Luxembourg, elle a été prise de vomissement. Ben, il est malade. Aucun média, bien sûr, n'avait diffusé les images parce que ça ne servait à rien. Sauf, bien sûr, Frontières, qui avait dit « Ils se gavent tellement de votre argent qu'ils en vomissent ». Bon, ben voilà. Vous voyez le niveau, quoi. Bref, voilà, bon, mais c'est de la merde. Donc, Frontières, ben, si vous aimez voir des trucs dégueulasses, vous pouvez aller les lire. Bref, donc, ben voilà, les fachos, c'est fini. Donc, on va continuer. Donc, on a passé l'Ambrini Girl, hein, du Riot Girl féministe qui va bien, et ben, la mamie. Une des mamies, quand même, hein, il faut le dire, il y a quand même plus de 70 balais, mais respect, c'est donc Sonic Youth et c'est Kim Gordon. Et donc, ils ont fait un morceau, bien sûr. Et le morceau, il s'appelle Youth Against Fascism, les jeunes contre le fascisme. Bon, on peut passer les berrues. Il faut varier un peu les plaisirs. Voilà, un morceau qui envoie du bois, qui déchire. Bien évidemment, c'est Sonic Youth.

Et voilà, il s'arrête d'un coup ce morceau. Voilà, donc Sonic Youth, un groupe de il y a quand même, oui, on va dire bien 30 ans, mais toujours aussi bon, quoi. Voilà, donc comme quoi les vieux trucs, hein, des fois, voilà, les marmites. Donc, ben, Mélenchon, il n'est pas jeune, hein. Et vieux truc, et ben, il ressort une proposition, comme Marine Le Pen avec son histoire du voile qu'elle avait présentée il y a quelques années. Ben, là, pareil, hein, la France Insoumise, hein, plus que Mélenchon, on va dire, puisqu'il soutient un programme. Ben, donc, proposition d'annuler la dette publique, donc ça fait un peu parler dans les chaumières, donc on va parler un peu de ça. Donc, elle paraît alléchante, hein, sur le papier, mais. Ça ne résoudra pas tous les problèmes. Je me base sur un article du Monde de Mediapart. Et elle ne résoudra pas tous les problèmes. Et puis surtout, elle n'empêchera pas un programme de gauche ambitieux, ce que veut la France insoumise, d'être attaqué par l'ordre établi et les marchés financiers si celui est réellement appliqué. Et même s'ils ne brûlent pas la dette, ils se seront attaqués, ça c'est sûr. Donc l'idée, c'est de se donner des marges de manœuvre budgétaires hein, en cas d'arrivée au pouvoir, et donc d'effacer une partie de la dette publique française voilà, qui est détenue par la BCE depuis la crise du Covid-19. Voilà. C'est une dette à nous-mêmes, puisque nous sommes membres de la zone euro, dit Mélenchon, lors d'un débat organisé par le MEDEF il y a une semaine, quoi. Voilà. Ça ferait baisser de près de 20 points le rapport entre le niveau de la dette et le PIB. Et ça le ferait tomber à un peu moins de 100%, revenir avant le Covid, quoi, en gros. Donc, il disait, alors c'était des économistes qui soutenaient cette proposition, ils disent, c'est annuler le pouvoir de nuisance des marchés et désarmer le chantage à la dette, le fait de la congeler dans le bilan, ils ne parlaient pas de la cramer. C'était une proposition qui avait été portée par la France Insoumise déjà en 2020. Hein, et voilà, c'était pas les seuls hein, qui en parlaient. Il y avait Alain Minc, Arnaud Montebourg, Hubert Rodary, qui était président de l'Association française des investisseurs institutionnels. Tous ceux, eux, ils étaient d'accord. Voilà. Pour rappel, ils avaient racheté quelques mois auparavant la BCE pour 500 milliards de titres de dette française, ainsi que pour d'autres pays, afin de maintenir l'économie de l'Europe sur pied pendant les confinements, quoi. Voilà, on va y revenir. En 2020, comment ça s'est passé, les petites différences qu'il y a. Donc là, ben, quand on le dit maintenant en 2026, là, ça ne va pas. Geoffroy Roux de Bézieux, pareil, Pierre-Emmanuel Barré, vous tapez Pierre-Emmanuel Barré, Geoffroy Roux de Bézieux, vous verrez, il y a pas mal de vidéos sympas. Donc lui, il dit que c'est comme Roland Lescure, hein, le ministre de l'économie, que c'est la crise financière assurée. De toute façon, bon, voilà, on vous l'a dit, hein, de toute façon, si LFI est au pouvoir, on va en prendre plein la gueule de la part des pouvoirs financiers. En gros, t'es communiste pour eux. Hein, voilà. Donc, Les Échos, magazine de je ne sais plus qui, Bolloré, Bernard Arnault, ou l'autre là, enfin bon, des gros riches, ben, ils disent que c'est pas possible, hein, mais bien sûr, hein, la voix de leur maître. Challenge aussi, surprenant, bah ouais, challenge qui dit qu'il faut fustiger le piège de l'argent magique. Bon, tu leur parles de donner de l'argent aux riches, là ils disent que ça va. La Croix, les cathos, il y en a qui disent donc que.

Mélenchon sera à la dette ce que le professeur Raoult était aux maladies infectieuses. Donc bon, c'est, voilà, il faut démonter ce que dit l'adversaire, quoi. Donc, mais c'est comme pour la taxe Zuckman, hein, ça permet de reparler de ces histoires de la dette et du fait que, ben, en fait, la démocratie, on s'en branle, c'est la discipline de la dette qui est imposée aux politiques publiques par les marchés financiers, et nous, on a le droit de voter entre un préservatif rose, bleu, marron, ou pas de préservatif du tout, et peut-être que bientôt, ça va être obligé, pas de préservatif du tout, et on sera sur la taille du gravier, quoi. Voilà. Donc, quand même, il faut rappeler qu'à cause de cette putain de dette de merde que nos financiers veulent pas nous obligent à payer, et qui surtout, il faut la payer cher. Pour rappel, ben, y a des médicaments qui sont déremboursés, donc les gens ne les prennent pas. Pas de service public, pas d'école, pas de bus, pas de train, pas de planification écologique. Ben non, il faut rembourser la dette, hein, c'est plus important. Voilà, on rappelle que le budget va commencer en 2027. Voilà. Donc, pour revenir sur l'histoire, la différence entre 2020 et maintenant, on va le dire tout de suite, même si je vais dérouler un peu l'article, c'est qu'avant, c'est quand même un peu plus compliqué maintenant qu'en 2020, comme quoi, hein, quand on a une bonne idée, il faut la faire tout de suite. C'est que les taux d'intérêt, ils ont légèrement augmenté, quoi. On reprend donc en 2020, la dette française donc était à 120% du PIB à cause de la crise sanitaire, etc. Et puis il y avait le début de la crise de... Ah mais non, la guerre en Ukraine, c'est arrivé un peu après. Ils se sont dit, pourquoi pas l'annuler. Donc l'idée, c'est pas de faire défaut sur les créances privées, les banques privées qui détiennent de la dette française, hein, pas surtout pas, mais uniquement sur la Banque Centrale Européenne. C'est une institution un peu particulière, c'est elle qui émet l'euro, quoi. Voilà. La différence qu'il y a par rapport à un temps, c'est vrai, c'est qu'à l'époque, la dette française elle s'est changée à un taux de zéro. C'est-à-dire, les gens, ils te prêtaient 100 et tu leur rendais 100, ils étaient contents, quoi. Voire des taux négatifs, quoi. Donc, l'impact d'une réaction épidermique des marchés financiers sur ce défaut de 20% aurait pas été énorme, quoi. Voilà. À l'époque, ils n'avaient pas voulu, hein. C'est comme un mec du RN qui va aider quelqu'un qui n'est pas blanc. C'est pas possible, quoi. Voilà. Et là, maintenant, donc, la situation, elle a évolué, puisque la situation, elle est plus tendue, puisque les taux d'emprunt des États, ils sont aux alentours de 4%. On en parlait il y a 15 jours ou un mois, les besoins de financement de l'IA qui vont tirer de l'argent aussi sur les marchés obligataires et donc qui font automatiquement monter les taux. L'échec de la politique économique de Macron, c'était il y a 6 ans quand même. Donc une instabilité politique qui fait que les gens, ils ont un peu plus, moins envie de te prêter de l'argent. Voilà. Et le fait que on a des comptes publics qui ont dérapé depuis 2020, un trou de 70 milliards d'euros. Et c'est qui l'a fait, le trou? Il faudra en parler à Philippe et à Attal, hein, qui est dû à un manque de recettes fiscales. Ils pensaient qu'en faisant des allègements, ils allaient gagner plus d'impôts et ils se sont plantés. Voilà. Donc, c'est ça qui pourrait faire que c'est tendu si jamais il y a du non-remboursement volontaire de la dette qui est logée à la BCE. Je cite du Lordon, les marchés sont emportés par les forces élémentaires de l'opinion et de la croyance. Et là, actuellement, la croyance, c'est qu'il y a un défaut partiel sur la dette publique serait très, très rédhibitoire, quoi. Au niveau européen, ils ne seraient pas d'accord, hein, aussi. Les Allemands, tout ça, ils ne seraient pas du tout d'accord. Bon, les pays du Sud, peut-être un peu plus. Donc, voilà, bon. Les gouverneurs en 2020, c'était le quoi qu'il en coûte. Hein. Là, maintenant, c'est fini. Les riches sont sauvés. Donc, la BCE, il n'y a aucun problème pour faire raquer les pauvres. Hein. Donc, effectivement, ça serait un peu compliqué. Bon, ça entraînerait un bras de fer. Bon, mais en gros, c'est ce que dit déjà Mélenchon. Hein. C'est-à-dire que, de toute façon, si on est élu, il y aura un bras de fer avec l'Europe pour les forcer à appliquer une autre politique, quoi. Voilà.
Donc, de toute façon, c'est ça, hein, l'histoire, c'est que, annulation de la dette ou pas, de toute façon, ça sera très très compliqué que les marchés financiers avalent facilement le programme de LFI. Hein. Voilà. Donc, la question que pose l'article, c'est est-ce que c'est peut-être s'attaquer à un ennemi de plus, qui est peut-être pas l'ennemi le plus important, quoi. Bon, ok, mais en tout cas, c'est intéressant, ça donne envie de débattre. Et voilà, on va parler de ça plutôt que du voile, quoi. Enfin, ils ont essayé en tout cas. Voilà, il faut rappeler que plus des trois, la moitié, enfin en gros, plus de 1 500 milliards d'euros de dettes publiques sont détenus par des fonds étrangers sur lesquels on a peu de prise. Et donc, bah, tout ça, c'est le débat sur brûler une partie de la dette, bah, devrait amener à rediscuter, à re-réfléchir sur une domestication de la dette comme on avait il y a 50 ans, avant 74, c'est-à-dire le circuit du trésor. Hein, c'est-à-dire qu'en gros, les banques, les entreprises publiques, les collectivités déposent leur argent au trésor public et ça finance l'économie. En retour, ils ont des intérêts, bien évidemment. Voilà. Bien évidemment, au niveau européen, ça passerait pas aussi. Ça serait donc des discussions assez musclées. Mais bon, c'est de toute façon, bah, c'est ça qui va, qui entre guillemets, qui nous pend au nez. Hein. De toute façon, c'est pas compliqué. Soit on continue à se faire mettre la tête à l'envers, quoi. Soit à un moment, on dit stop. Voilà. Quand tu prends une baffe, si la personne te dit tu te tais, sinon je te fous un gnon, tu as deux solutions. Soit tu te tais et tu continueras à prendre des baffes, soit tu te révoltes pour pas prendre les baffes et te battre pour pas avoir le gnon. En gros, c'est ça. Voilà. Pour revenir sur le côté technique enfin, de la suppression de la dette, hein, donc les instituts La Boétie, Veblen et Rousseau, plus ou moins proches de la gauche, eux, ils estiment que ça poserait vraiment pas de problème à la BCE de vivre avec des fonds propres négatifs. Hein, voilà. Ça avait été dit aussi par la Banque des règlements internationaux en 2013, hein, donc comme quoi les banques centrales ne sont pas des banques commerciales, elles ne recherchent pas de profit et ne sont donc pas confrontées aux mêmes contraintes financières que les institutions privé. Concrètement, cela signifie que la plupart des banques centrales pourraient perdre de l'argent jusqu'à ce que leurs fonds propres deviennent négatifs, tout en continuant à fonctionner avec succès et à garantir l'argent, quoi. Il y en a qui disent que c'est pas vrai, que ça serait une opération nulle, puisque la Banque de France dépend de l'État. Donc, en gros, le déficit de l'État plus Banque de France ne bougerait pas. L'État qui avait une dette de 118 du PIB aura plus qu'une dette de 98%, mais sa filiale financière, la Banque de France, aura une dette de 20%. Pareil, à un moment, ils disent que c'est en annulant la dette, on annule bien évidemment les charges, hein, puisque les charges d'intérêt, il y en aura moins, mais par contre, on annule aussi les dividendes de la Banque de France qui est reversée à l'État. Bref, tout ça, c'est assez technique. Ça dit surtout que, ben, l'annulation de la dette, ça résoudra pas le problème, quoi. Mais l'article que j'ai vu aujourd'hui, genre, je sais plus quoi, l'annulation d'une partie de la dette, hein, ça fait quand même son chemin dans l'opinion française, hein, puisque voilà, pour le Huffington Post, 43 des Français y sont favorables, 31% s'y opposent et 27 n'ont pas d'avis. Moi, je suis dans les 41%, hein, ça ne changera pas grand-chose, mais ça donnera un signal. C'est déjà ça. Bon, bien évidemment, c'est plutôt la gauche qui soutient ça. Les jeunes aussi. Voilà, donc Gabriel Attal, on rappelle, il a dit que cela condamnerait la France à la plus grave crise qu'elle n'a jamais connue. Ben oui, Gabi, c'est toi qui y as contribué en étant Premier ministre, soutien de Macron depuis 10 ans. Donc, ferme ta bouche. On va mettre un peu de musique, il me reste un peu plus de 25 minutes. On verra si du coup, on aura l'occasion de parler. On va continuer, ben, après avoir mis Sonic Youth, ben, on va enchaîner avec les Pixies, le réchauffement climatique, tout ça. Est-ce que c'est pas un crime?
Est-ce que c'est pas un human crime? Voilà, c'est le titre du morceau. J'ai essayé de faire ma transition énergétique.

Voilà, Human Crime. Oui, on rappelle, hein, il y a des élections aussi ce week-end en Allemagne. On risque d'avoir l'AfD. Et pour finir sur le voile aussi, je vais oublier. Oui, Mélenchon qui a dit, enfin, il était contre, ben, il a dit qu'il a parlé avec des femmes, les gens concernés. Et puis finalement, ben, il a changé d'avis. Ben, on attend que Marine Le Pen fasse de même ou que le Front National dise, ben, avant on était libéraux, et maintenant on a changé d'avis, qu'ils assument leur changement. Voilà, un qui a changé aussi, mais qui est toujours pareil, c'est donc Édouard Philippe, hein, donc il est stable. C'est l'homme de la stabilité, de la compétence, du dépassement des critères. Enfin, lui, il n'est pas pour l'annulation de la dette, vous êtes tranquille. Hein. Donc le week-end dernier, il s'est baladé entre François Hollande et Gérald Darmanin, M. Crotte. Et voilà, c'est son objectif, quoi. Donc sur l'immigration, Philippe, il se distingue de Darmanin sur la forme en rejetant le moratoire général de 3 ans sur l'immigration légale que veut Darmanin. Sur le fond, par contre, c'est la même chose, hein, une ligne extrêmement ferme. Pour les retraites, eh ben, il n'ose pas trop le dire, hein, il faut travailler plus longtemps, un départ à 67 ans, lui, il est fan. Mais bon, il ne veut pas trop en parler parce qu'il sait que ça risque de lui faire très très mal. Bon. Voilà. En gros, il est raccord avec Darmanin sur la lutte des classes à l'envers, c'est-à-dire on soutient les riches contre les pauvres. Darmanin, ben, pourquoi il recourt à Darmanin? Ben, son objectif, c'est d'avoir une vision populiste. Bon, Darmanin fait un peu populo, ils ont fait des frites, quoi. Mais bon, c'est toujours derrière, hein, c'est un habillage, hein, toujours derrière, c'est réduire les dépenses publiques, accroître la durée du travail, faire de la discipline budgétaire, le principe d'organisation des politiques sociales. Voilà, c'est ce qu'on disait juste avant, la dette. Donc on regarde la sécurité sociale, les retraites et les services publics sous l'angle, prioritairement sous l'angle du coût de leur financement et de leur soutenabilité, plutôt que sous l'angle des droits à cotiser. Oui, mais c'est pas grave, on n'a pas assez d'argent. Les droits sociaux sont placés sous condition. Voilà. T'en as si on peut. Sinon, va bosser et ferme ta gueule. Tu bosses, t'as pas de salaire, c'est pas grave, tu bosses. Va bosser, ferme ta gueule. Voilà. Tout le reste, c'est anecdotique, quoi. Et oui, il faut bien que les riches, ils se payent leur yacht, quoi. On rappelle, hein, Mélenchon qui a dit qu'il faut augmenter les bas salaires, le SMIC, ça les a fait rigoler. Bon, moi, j'ai pris ça pour une insulte. Voilà, donc, le principe, c'est la compétitivité des entreprises. Bon, après, il nous dit qu'il est centriste. Bon, c'est une imposture. Bon, ben, centré de droite. Hein. Donc, son objectif à Philippe, c'est de réunir une droite libérale, une partie du macronisme et les secteurs de la social-démocratie qui sont disposés à accepter ce cadre, hein, parce qu'ils sont en haut, quoi. Donc, des gens comme Hollande et tout ça, leur adversaire, c'est la finance. Bon, ben, après, ils vont boire un coup avec leur adversaire, quoi. Voilà. L'objectif, c'est de produire une coalition qui est réunie autour d'une même conception de l'économie. Le marché doit produire les richesses, l'État doit faciliter cette production, la protection sociale doit être contenue. Il ne faut pas trop que les loqueteux roumèguent, donc on leur donne un peu, mais pas trop. Et le travail doit davantage mobiliser de temps et il doit être rallongé dans tous les sens, plus dans la journée, plus dans l'année et plus dans ta vie. Voilà. Bon, l'objectif de Philippe, c'est de faire un rassemblement qui va de la droite jusqu'au centre, hein, donc en essayant de débrancher Retailleau et Gabriel Attal. Et la social-démocratie, bon, il ne veut pas spécialement la sauver, mais bon, au deuxième tour, il sait qu'il aura besoin d'eux, quoi. Ce qui fait que la campagne commence par des propositions très, très, très à droite. Et quand même, il discute un peu avec Hollande et Cazeneuve pour préparer le deuxième tour et déplacer un peu son programme sur la gauche. Et surtout, l'idée, c'est d'isoler LFI pour que Hollande dise, oh, ben moi, entre Philippe et LFI, ben, je choisis pas, au cas où Marine Le Pen et ou Bardella, parce qu'il y en a qui disent que Bardella, il ira quand même finalement. Voilà. Donc la dénonciation des extrêmes que tous ils ont, hein, de Gulu à Philippe, ça remplit donc une fonction centrale dans ce dispositif. On place à équidistance LFI et le RN, et eux, ils sont modérés, ils sont, comme j'ai dit au tout début, stables, ils sont. Voilà, c'est des gens bien, qui font bien les choses. Et compétents,
C'est vrai, compétent. Voilà, c'est le terme que je recherchais. Donc, ça évite de discuter des conflits sociaux réels, les inégalités sociales. Je suis compétent, on n'en parle pas. Les inégalités fiscales, mon pauvre monsieur, sinon ils partent. Protection sociale, on ne peut pas faire autrement, on a déjà le meilleur système. Fiscalité du capital, sinon ils partent. Les salaires, sinon ils délocalisent. Les héritages, sinon ils partent. Vous voyez, c'est toujours les mêmes mots quand même. Les dividendes, sinon ils partent. Contrôle démocratique, c'est déjà bien ce qu'on a, mon pauvre monsieur. Et les choix industriels, eh ben, les choix industriels, on pollue trop, donc, et puis ça coûte moins cher là-bas. Voilà, et puis l'écologie, bon, lui, il parle même pas de la climatisation dans les champs, lui, l'écologie, c'est pas important. Sinon, c'est pas de l'argent. Voilà, le centre dont Philippe se réclame, c'est le pouvoir, de pouvoir qui demande des efforts supplémentaires aux salariés, aux retraités, aux petits, quoi. Donc, ça prolongera la période open bar pour les riches, quoi. Qui doit payer? La question qui se pose, hein, c'est qui doit payer les choix économiques passés et à venir et politiques. Donc, pour Édouard Philippe, c'est nous, les pauvres. Ben pour moi, c'est pas tout à fait vrai. Voilà, ce qu'on assiste en fait quand on prend du recul, c'est à une coagulation, un magma qui se crée historiquement entre l'extrême droite, l'extrême droite, la droite avec le PS sur quelques axes. Vous allez le voir, hein, le programme qui va dérouler la rentrée et puis jusqu'aux élections, quoi. La dette, l'austérité. Bah oui, on ne peut pas faire des dépenses. On ne touche pas aux privilégiés parce que on peut, sinon ils partent. Voilà. Les retraités aisés, bien évidemment. Alors ça, les retraités aisés, bah en gros, c'est les retraités qui capitalisent pas, qui ont juste la retraite par répartition, parce que les retraités aisés qui capitalisent, avec la flat tax, ils ne peuvent pas être taxés à plus de 30%. Voilà. Donc, on est en train d'avoir une focalisation entre deux systèmes, deux camps, d'un qui bénéficie de la bénédiction de tous les pouvoirs en place, hein, économiques et autres, qui inclinent un peu à l'extrême droite, et de l'autre, c'est la gauche avec Mélenchon et sans doute, bon, il y a LCR et tout ça, et puis on espère que les écolos vont les rejoindre. Voilà. Bon, les élections, ben on verra bien, hein, le deuxième tour, si Mélenchon y arrive. Même si Mélenchon, alors là, je tire, c'est tiré de commentaires que j'ai lu sur je ne sais plus quel article, même si, mais j'ai trouvé ça intéressant. Même si Mélenchon n'arrive pas à gagner le deuxième tour, ça sera quand même un choc énorme, hein, en France et en Europe. Parce que bah, si Méluche est au deuxième tour, il fera quand même quelques pourcentages. Ça prouvera quand même qu'il y a une gauche de rupture qui est présente en France depuis plus de 50 ans. Bon, quand même, Mitterrand en 80, c'était une forme de radicalité, mais ça n'a pas duré longtemps. Depuis, voilà, très très longtemps, on n'a jamais eu à une présidentielle une autre possibilité que le désistement pour un moindre mal. Donc, si on avait Méluche, ça serait intéressant. Le désistement pour le moindre mal, on a vu ce que ça donnait avec Macron et Hollande, quoi. Pareil, il rappelle dans l'article que ce soit Mélenchon, Coquerel, Guettet, Bompard, ce qui tu veux, ça changerait pas grand-chose, hein, il faut savoir. Et je suis totalement d'accord là-dessus. On peut le voir, en hein, 2022, dissolution. On ne veut pas d'un Premier ministre LFI. Ok, bon, on ne va pas être Premier ministre. On ne veut pas de ministre LFI. Bah, ok, on ne va pas y aller. Ah, en fait, on ne veut pas de votre programme. Donc voilà, en fait, tu critiques les gens et puis au bout d'un moment, bah, tu critiques le programme. Donc voilà, en gros, pour les forces gouvernementales et économiques en place, la gauche, elle peut arriver au pouvoir. Il n'y a pas de problème, à condition qu'elle renie son programme, ce qu'elle fait Hollande. Voilà. En gros, j'en ai parlé plein de fois. Vous arrivez au pouvoir, il n'y a pas de problème, vous aurez droit aux ors du pouvoir. Par contre, vous arrêtez d'appliquer votre programme et vous appliquez le nôtre. Donc, qu'est-ce qu'on peut dire d'autre? Donc, oui, voilà, que ce soit Méluche ou un autre, ça sera pareil. On peut quand même remarquer que la France insoumise, elle a quand même réussi à faire travailler beaucoup les quartiers populaires. Ah oui, et dernier truc sur le leader Maximo pour critiquer la
faire un simili, comment dire, Fidel Castro. Bon, on rappelle que Fidel Castro, ils ont eu les États-Unis contre eux, hein, Cuba, et que quand même, c'était très compliqué. C'était des petits pays, beaucoup plus tiers-monde que nous. Mais on rappelle quand même que là-bas, les gens, ils savent lire, il y a des docteurs. Enfin, voilà, il y avait un système de santé qui fonctionnait. Bon, là, c'est de plus en plus dur parce que il y a le, comment dire, il y a le blocus, mais voilà. Pour terminer, avant de mettre de la musique, on va parler un peu de Gluglu. Et puis après, on parlera de McKinsey, on parlera pas de Trump pour une fois, ça nous fera des vacances. Donc, la primaire socialiste, c'est pas sûr que ça passe quand même pour Gluglu. Hein, parce que, enfin, bon, voilà, il est pas à l'aise. Et son positionnement en gauche, il interroge beaucoup. Et puis il y a Faure qui se présente. Il y a Hollande qui va tout faire pour le désinguer. Donc, on verra bien quoi. Il faut rappeler quand même que Faure avait présenté un programme qui a été adopté à 83% il y a quelque temps. Et son contenu est bien plus à gauche que celui de Glucksmann. Donc, c'est pas sûr que ça soit gagné pour Glucksmann, quoi. Et puis, si c'est gagné, est-ce que une partie de ceux qui le soutiennent ne basculeront pas vers Attal ou Philippe, puisqu'il y aura un ticket Attal-Philippe. J'en parlais juste avant, quand même Philippe est a priori mieux placé. Donc bon, voilà, c'est quand même pas gagné pour Gluglu. Surtout que, bah oui, ce qui fait mal aussi, c'est qu'ils savent quand même que la France Insoumise, ils vont pas pour gagner, ils vont pour faire perdre la France Insoumise. Ils savent très bien que la France Insoumise, au niveau des législatives et après, ça va quand même jouer. Et donc, la volonté de Glucksmann de ne pas du tout s'allier avec le PS, je pense, avec les Insoumis, pour un deuxième tour, pour sauver les postes, hein, il faut appeler un chat un chat. Je pense que ça passe pas au niveau du PS. Donc, les barons dont leur boulot, ils veulent le garder. Hein, ils vont conserver leur place dans leur conseil départemental et régionaux. Et effectivement, si Gluglu et les socialistes n'appellent pas à voter Méluche en cas de présence de Mélenchon au deuxième tour, ou s'ils rejettent vraiment la France insoumise comme le fait Carole Delga et tout ça, ben on peut se dire que peut-être qu'au prochain régional, Carole, si la France insoumise n'est pas au deuxième tour, il y aura tout plein d'électeurs qui ne vont pas voter pour toi. Et à ce compte-là, tu auras peut-être du mal à passer vis-à-vis de la droite. Voilà. Donc, à un moment, toute cette tambouille électorale, mais à un moment, les élections, enfin, je veux dire, hein, comme quand on va faire les courses, hein, enfin, je veux dire, à un moment, il y a des logiques, hein, elle va retomber. Glucksmann, lui, s'en branle. Hein, son objectif, c'est d'empêcher Mélenchon d'arriver au pouvoir, je ne sais pas pourquoi. Il fait une fixette, donc on verra bien. Voilà, je vais mettre un peu de musique. Donc, ça va être une reprise de. Non, ça va pas être une reprise, on va mettre un petit morceau. Donc c'est à nouveau les Pixies et ça s'appelle No Matter Day. C'est parti. Non, pas celui-là, un autre. On va, oh bah alors ça va être Planet of Sound. Allez, c'est parti.

Voilà, Planet of Sound des Pixies. Donc, il me reste 3 minutes. Fraude fiscale, hein, donc c'est pote à Macron. Donc, la justice a saisi 65 millions d'euros sur les comptes de McKinsey. Donc, après 4 ans d'enquête sur la fraude fiscale de McKinsey en France, le PNF a obtenu la saisie en Belgique de 65 millions d'euros qui appartiennent donc à McKinsey. Et il y a une enquête sur les liens entre McKinsey et Emmanuel Macron. Dans un communiqué commun, les deux parquets précisent que cette somme correspond à 96% du préjudice fiscal causé par la fraude présumée de McKinsey, selon l'évaluation du PNF. Donc, bon, on pourra tout récupérer. Cette enquête est l'occasion de rappeler qu'en matière de saisie et de confiscation d'avoirs criminels, une stratégie judiciaire globale s'impose dès le dépistage et le gel des avoirs. Ça, c'est les deux parquets qui disent ça. Donc, c'est une étape majeure, hein, dans le volet fiscal du scandale McKinsey, qui embête un peu Macron sur son deuxième quinquennat, quand même. Bon, c'est pas le pire. Il y a donc une seconde enquête sur les soupçons de corruption, puisqu'il a quand même obtenu, McKinsey a obtenu de lucratifs marchés publics après avoir travaillé gratuitement pour Macron pour ses élections, quoi, en 2017. Le fait qu'il y ait cette saisie, ça suggère que l'enquête touche à sa fin, parce qu'il y a eu des auditions de témoins courant 2025-2026, et donc on devrait avoir un procès bientôt, quoi. Tout ça a été ouvert sur la base des révélations du rapport de la commission d'enquête du Sénat sur l'influence croissante des cabinets de conseil sur les politiques publiques qui avait été publié le 17 mars 2022. Ils avaient découvert que n'a pas payé d'impôt McKinsey n'a pas payé d'impôts sur les sociétés en France depuis moins de 10 ans, depuis au moins 10 ans, alors qu'ils avaient réalisé 329 millions d'euros de chiffre d'affaires. Bon, voilà, ils emploient 600 salariés, quoi. En gros, ils passent par les frais de transfert, hein. Donc, McKinsey France paye tout plein de redevances, assistance, usage de la marque, etc. à la maison mère qui est matriculée dans l'État du Delaware et qui ne paye pas d'impôts, quoi. Est-ce que c'est un montage, est-ce que ou pas, on verra bien. Selon donc le PNF, ben oui. Macron, à l'époque, il avait dit, bah, s'il n'a pas fraudé, il n'a pas fraudé. S'il a fraudé, il paiera. Bon, on verra bien. Il était pote avec eux quand même, hein, pour rappel. Ils avaient misé sur Macron très très tôt. Hein. Il y avait proposé des prestations sans contrat ni rémunération entre 2014 et 2016. Plusieurs membres du secteur public de McKinsey avaient participé à la candidature au lancement du mouvement. Voilà. Un rapport de McKinsey avait été utilisé pour Macron en 2023. Deux pour ces élections. L'évolution du métier d'enseignant, payé quand même 500 000 euros, hein, sur les trucs de l'État, pas du tout utilisé par l'éducation nationale, et ça représenterait peut-être 3 000 euros la page. Une compilation d'études disponibles en source ouverte. Bon, bref, voilà. L'émission se termine. Je vous dis à dans 15 jours, normalement. D'ici là, tenez-vous bien et ne lâchez rien et non, tenez-vous mal, portez-vous bien, ne lâchez rien. Voilà, je suis à peu près à 1 heure et oui, dans 15 jours, ça risque d'être quand même compliqué parce que je suis en déplacement pour apprendre à faire chier mes patrons. On verra bien comment je fais pour m'organiser pour enregistrer. Voilà, je laisse la place à l'émission suivante. Ciao!

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0: Chaque semaine, Solénoïde se veut un point de ralliement des aventuriers musicaux de tout poil. Chaque semaine, notre émission vous offre ainsi une bande-son, croisant une grande variété de pratiques, d'audace et de sensibilité musicale. Pourtant, il est dans nos playlists une catégorie d'artistes assurément moins présente que nous le voudrions. Une catégorie on ne peut plus hétérogène, catégorie que notre émission se propose de mettre en valeur durant les 55 minutes à venir. Aujourd'hui, Solénoïde a décidé de faire un nouveau focus sur la création musicale au féminin.
1: Pour l'occasion, nous convoquerons dans un seul et même mix baroudeuses, magiciennes et autres poétesses du son. En d'autres termes, cette émission sera le prétexte idéal pour mettre en lumière une palette d'artistes exigeantes, des musiciennes téméraires et singulièrement libres.
0: Fil conducteur de la programmation à venir, le genre féminin n'y sera ni sage ni figé. Car du balcon du Solénopole, l'exploration musicale au féminin, c'est un panel de savoir-faire mais aussi d'esthétique et d'origine culturelle plurielle.
1: Alors bien sûr, les musiciennes se font plus facilement remarquer lorsqu'elles officient au chant. Nous en écouterons d'ailleurs quelques-unes durant cette émission. Mais ceci ne les empêche pas d'être d'étonnantes instrumentistes, doublées d'innovatrices ou fouineuses de génie. Des femmes capables d'extravagances musicales en tout genre. Des femmes qui se distinguent aussi bien en solo qu'au sein de groupes mixtes ou exclusivement féminins.
0: Préparez-vous à embarquer d'ici quelques instants dans la caravelle numéro 2 de Solénoïde. Un vaisseau virtuel conçu pour traverser, sans œillères ni frontières, les mers agitées de la création musicale au féminin.
1: Une aventure qui démarre en Australie en compagnie d'une artiste multicarte qui s'illustre à la croisée de la musique contemporaine, de l'ambiante et de l'électroacoustique. Cette artiste se nomme Geneviève.

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0: Je vous signale que la caravelle Montpellier-Paris met exactement 40 minutes.
1: J'en prends bonne note.
0: Pendant que vous y êtes, notez aussi que je n'ai aucun plan pour le réveillon. Et que si vous n'avez pas d'autres projets...
1: En tout cas, j'en ai pas de meilleur.

Voilà bientôt 30 minutes que Solénoïde vous offre un parcours sinueux sur les rivages méconnus de la création musicale au féminin. Pour cela, nous avons convoqué instrumentistes, chanteuses et compositrices de tous horizons.

0: en compagnie de la compositrice anglaise Anne Dudley.
1: Quoi qu'il en soit, pour connaître le détail complet de cette sélection musicale, rendez-vous dès à présent sur le site internet de l'émission, solenopole.org. Reprenons sans tarder le cours de ce mix et retrouvons un personnage hors du commun, l'anglaise Vivienne Goldman, une écrivaine et journaliste qui amalgame brillamment reggae, électronique et punk.

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0: Nous arrivons bientôt au terme de cette émission intitulée Caravelle, une émission qui nous aura permis d'arpenter des pans méconnus de la création musicale au féminin.
1: Bien que sous-représentées dans la production discographique indépendante, ces dames se révèlent de plus en plus présentes et actives sur le front des musiques non conformistes. Et les révélations en la matière viennent d'à peu près partout, tout continent et toute scène confondue. C'est à partir de ce constat que nous avons voulu bâtir notre playlist du jour. Playlist dans laquelle se sont côtoyées pas moins de 10 aventurières du son. 10 musiciennes au cursus et aux facultés parfois étonnantes. Certaines, par exemple, cumulant la casquette de compositrice et inventeur d'instruments. D'autres, celle de journaliste et de chanteuse.
0: Parmi les artistes présentes dans ce mix, on trouve une trompettiste, une compositrice de musique de film, deux chanteuses traditionnelles, l'une bretonne, l'autre norvégienne, entre jazz et folk ancestral, mais aussi une japonaise hallucinée qui fusionne pop exotique, reggae et électronique. Bref, des talents multicartes qui sont encore loin d'incarner tout ce qui se fait d'original en matière de liberté musicale au féminin.
1: Raison supplémentaire pour que Solénoïd offre une visibilité et une attention toute spéciale à ces musiciennes en mouvement. Ce qu'à l'évidence, nous continuerons de faire régulièrement, tant à travers cette émission thématique, la Caravelle, que via le reste de nos programmations.
0: Pour obtenir tous les détails de cette sélection musicale, nous vous donnons rendez-vous sur notre site web solenopole.org. 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

Salut à tous, salut à toutes et bienvenue dans Two Beatles en Not To Be, une émission sur les Beatles mais sans les Beatles. On est ensemble pour écouter les Beatles autrement en explorant l'univers étendu des quatre fantastiques de Liverpool.

Doc Robert ici au platine. Je suis ravi de vous retrouver pour ce nouveau numéro qui sera dédié à des membres des familles de chacun des quatre Beatles qui ont eu affaire eux aussi à la musique. La première fois qu'un ex-Beatle devient grand-père, c'est en 1985 à la naissance de Tatia Starkey, fille de Zack Starkey et Sarah Menikides. Contrairement à son papa et à son papy Ringo, Tatia ne choisit pas la batterie mais préfère la basse. On ne connaît à peu près rien de son parcours personnel mais on sait qu'elle participe à plusieurs projets rock de qualité dans les années 2010 qui se font un peu remarquer mais restent confidentiels. Tatia Starkey, à la basse et au chœur, fait par exemple partie des fondateurs du groupe Bella Kiss qui sort un album éponyme en 2011.

Till the End of Days par Bella Kiss. Tatia Starkey est aussi créditée en 2014 sur un album de l'excellent sextet de rock psychédélique Lola Colt. Le disque s'appelle Away from the Water. Voici Heartbreaker.

Tatia Stark quitte Lola Colt peu après, c'est possiblement lié à la naissance de son fils Stone en 2016, le premier arrière-petit-enfant d'un ex-Beatle. Allez, on continue de naviguer dans les arbres généalogiques et on fait un bond de plusieurs générations en arrière dans la branche Lennon avec Alf, le père de John. Alf Lennon, un vrai personnage très porté sur la musique, dont la relation avec son fils est tumultueuse et en fait quasiment inexistante. Alf naît en 1912 dans une famille très pauvre de Liverpool. Son père, John Lennon, à ne pas confondre, est un insouciant fêtard, buveur, joueur qui aime par-dessus tout chanter fort avec une bière à la main et qui enchaîne les petits boulots. Veuf, il se remarie avec Polly McGeer, une petite femme solide, brave et terre à terre. En l'espace de 18 ans, ils ont ensemble 14 enfants, dont 8 qui ne vivent pas au-delà de 18 mois. Alf est le quatrième des 6 survivants. Son père meurt des suites d'une cirrhose quand il a 8 ans. La famille a alors d'autant plus de mal à manger à sa faim. Tout cela n'empêche pas les Lennon d'être tous portés sur la musique, comme l'était le défunt papa, et de siffler, chanter et jouer de l'harmonica à tour de bras. Alf, en particulier, se montre joyeux en permanence, malgré le fait que le jeune garçon soit touché par le rachitisme et doive porter des jambières en métal pour guider ses os durant une bonne partie de son enfance. Sa petite taille le complexera tout de même pendant un long moment. Quoi qu'il en soit, la bonne humeur, c'est bien, mais ça ne rapporte pas à manger à la maison. Alf a donc ce qui peut être considéré comme de la chance. À l'âge de 11 ans, lui et sa sœur de 9 ans sont placés par leur mère, qui n'a pas les moyens de s'en occuper, dans une institution pour orphelins. Il y est convenablement nourri, soigné, il reçoit une bonne éducation au prix d'une discipline rigide. Enfant, il a déjà trouvé une passion et un savoir-faire qui l'accompagneront toute sa vie. Alf Lennon aime divertir un public. On raconte en effet qu'à l'âge de 13 ans, il aurait fugué pendant une semaine en rejoignant un cirque de passage dont il aurait impressionné le gérant avec ses interprétations de chansons. À 16 ans, Alf fait une rencontre peu commune dans un parc de Liverpool, celle d'une fille qui a autant d'humour et d'impertinence que lui. Alors qu'il essaye d'attirer l'attention d'une adolescente assise sur un banc en déambulant comiquement devant elle, celle-ci lui lance « T'as l'air ridicule !»« T'as l'air charmante !» lui répond le garçon. « Je peux m'asseoir à côté de toi ?» Seulement si tu te débarrasses de ce chapeau idiot. Alf lance dans le lac le chapeau melon pour lequel il avait dépensé une petite somme. La jeune fille de 15 ans à côté de laquelle il s'assoit se nomme Julia Stanley. Les deux jeunes gens entament une étrange relation, déjà parce qu'elle est continuellement entrecoupée par les séjours en mer d'Alf Lennon. Celui-ci commence sa carrière de marin au début des années 30, il se réjouit de voir le monde et se fait un plaisir d'amuser la galerie à bord, au sein de l'équipage, mais aussi en montant régulièrement sur scène devant collègues ou passagers. Et la relation Alf-Julia est étrange également, parce que la demoiselle semble assez détachée. Elle n'est visiblement pas émue quand son compagnon repart en mer après une escale à Liverpool, ne répond pas à ses lettres, ne se montre pas très chaleureuse avec lui. Pourtant, le jeune marin paraît vouloir croire à leur histoire. 1938 est l'année de leur mariage, une union incongrue qui ressemble plus à un pari, du style « t'es même pas capable de me demander en mariage » côté Julia, 24 ans. Chiche côté Alf, 25 ans. Et voilà, c'est fait. En tant qu'employé dans la marine marchande, Alf Lennon n'est pas mobilisé pour la guerre et il est en mer lorsque son fils John voit le jour en octobre 1940. Au statut de mari absent, Alf ajoute donc celui de papa absent. Le marin disparaît en particulier mystérieusement des radars pendant plus d'un an entre les 3e et 4e anniversaires de John, cessant de donner des nouvelles et d'envoyer de l'argent. On sait qu'il a passé quelque temps en prison en Algérie. Quand il rentre à la maison en 1944, il découvre Julia enceinte, évidemment pas de lui, et se voit opposer un refus à son offre d'adopter le bébé qui sera finalement donné pour adoption. Alf imagine encore naïvement pouvoir recoller les morceaux, mais il abandonne tout espoir 2 ans plus tard quand il retrouve sa femme en couple avec un autre homme. Le marin profite tout de même de ses brefs passages à Liverpool pour passer du temps avec son fils, l'emmenant séjourner avec lui quelque temps chez de la famille ou des amis. La rupture avec Julia est actée implicitement quand John a 5 ans, ce dernier sera élevé par une tante côté maternel dans un environnement plus stable. Alf ne cherche plus à voir son fils durant les 20 années qui suivent. En 1950, à 38 ans, celui qui est marin depuis près de 20 ans perd son boulot à cause d'un nouveau passage par la case prison, en Angleterre, pour avoir, une nuit, brisé la vitrine d'une boutique de vêtements et dansé dans la rue vêtu d'une robe de luxe, le tout en état d'ébriété.
Alf devient un vagabond fauché qui vit de petits boulots dans la restauration, qui ne mange pas à sa faim tous les jours et ne dort pas dans un vrai lit toutes les nuits, qui se contente de peu et garde sa bonne humeur. Celle-ci en prend quand même un coup quand lui parvient la nouvelle que Julia, toujours officiellement son épouse, meurt renversée par une voiture en 1958. Alf tente de reprendre contact avec John au milieu des années 60, au moment de la Beatlemania. Mais père et fils ne se revoient brièvement que quelques fois, le Beatle se montrant froid avec ce papa qui est pour lui un étranger et à qui il reproche son absence, ne parvenant pas ou ne voulant pas recréer un lien. À la fin de l'année 1965, Alf Lennon, toujours aussi surprenant, sort un single. Oui, il existe un disque, un seul et unique disque signé par le père de John Lennon sous le nom de Freddie Lennon, dans lequel il raconte sa vie. That's My Life.

0: Alf Lennon a 53 ans. Quelques années plus tard, le papa de Jones se marie avec Pauline Jones, de 35 ans sa cadette, toujours aussi surprenant je vous dis, et le couple a deux enfants. L'ex-marin liverpooldien et éternel divertisseur meurt en 1976 à l'âge de 63 ans, sans avoir réellement réussi à renouer avec son célèbre fils, qui regrettera de n'avoir pas su lui donner une seconde chance. Allez, dans un tout autre style, faisons un passage du côté d'un autre parent de Beatles, la maman de George Harrison, Louise French. Louise French se distingue par sa personnalité invariablement lumineuse, vive, amusante, capable de tourner en blague n'importe quelle mésaventure, aussi tourbillonnante que son mari est calme et discret. Elle et son époux, Harry Harrison, qui lui choisit d'abandonner la marine pour se consacrer davantage à la vie de famille et qui devient chauffeur de bus, sont tous deux férus de danse au point qu'ils en donnent des cours hebdomadaires. La famille qu'ils fondent se révèle unie, soudée, heureuse. Lorsqu'elle est enceinte de son quatrième et dernier enfant, le petit George, Louise découvre avec émerveillement la musique indienne via un programme spécifique de la BBC qu'elle écoute fidèlement le dimanche matin. Une vingtaine d'années plus tard, George Harrison tombera à son tour amoureux de cette culture. Quand son dernier fils s'entiche de la guitare et se met en tête de devenir musicien, Louise l'encourage inlassablement. Elle se débrouille pour lui acheter son premier instrument, l'aide à se motiver quand il s'astreint à travailler son doigté tous les soirs en veillant parfois à ses côtés jusqu'à 2 ou 3 heures du mat, alimentant continuellement sa tasse de thé. Plus tard, la mère de famille s'organise pour que la maison puisse être chaleureuse et accueillante pour des répétitions des Quarrymen, futurs Beatles. Puis quand George a 17 ans, qu'il part avec ses compères pour leur première résidence à Hambourg, sa maman lui fait promettre de bien manger, d'écrire souvent et lui donne une boîte de gâteaux à partager avec ses copains pendant le voyage. Et Louise French laisse aussi une trace dans la discographie des Beatles. En 1968, elle assiste son fils avec le texte de Piggies en lui soufflant un vers de la chanson qui consiste en une satire du consumérisme. Dans le pont, après les deux premiers couplets, George s'attaque aux privilégiés et à leur manque d'empathie. « Ce qu'il leur faut, c'est une bonne claque !» conclut la malicieuse Louise. « What they need, damn good walking !» écrit-elle pour rimer avec les vers précédents. Voici une démo de la chanson qui figurera sur l'album blanc.
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Vous êtes bien dans To Be Tales or Not To Be. Nous allons passer le reste de l'émission en compagnie d'un esprit libre, une artiste, militante, femme d'affaires et mère de famille, Linda Eastman, première épouse de Paul McCartney. À l'instar de Yoko Ono, femme de John Lennon, ses talents musicaux sont moqués par une partie du public et de la presse, ce qui ne l'empêche pas de mener une carrière avec son mari, avec leur groupe et également en solo. En revanche, ce qui fait davantage consensus, c'est son don pour la photographie qu'elle découvre étudiante. Elle la conjugue avec une passion d'ado, le rock. Linda n'est pas vraiment intéressée par l'école et au milieu des années 50, petite fille, elle

ans, de sa maman, Louise, qui meurt en 1962 dans un crash d'avion. La même année, la jeune femme se marie avec un autre étudiant et donne naissance à Heather, une petite fille qu'elle va finalement élever seule puisque le couple divorce 3 ans plus tard. En plus de ses études, Linda s'inscrit à des cours du soir de photographie. Elle n'en suit que 2, contrainte de babysitting oblige, mais cette initiation est une expérience marquante qui la fascine. De retour à New York, au milieu des 60s, son job de réceptionniste au bureau du magazine Town & Country lui donne l'occasion de s'y essayer pour de vrai et de taper directement dans le mille. Linda parvient à récupérer une invitation presse pour une fête de promotion donnée par les Rolling Stones sur un bateau stationné sur l'Hudson River le 24 juin 1966. Elle se débrouille pour entrer et être la seule photographe à bord. Ses photos candides, intimes et décontractées du groupe impressionnent, ce sont ses premiers clichés à être publiés. Sa carrière est lancée et décolle très rapidement. Linda se spécialise dans le milieu musical, le rock en particulier. C'est dans ce cadre que la désormais photographe professionnelle est envoyée en reportage à Londres en 1967 et qu'elle y fait la rencontre dans un club d'un certain Paul McCartney. Elle le retrouve 4 jours plus tard, le 19 mai, lors de la fête de lancement de l'album Sgt Pepper's Lonely Hearts Club Band, chez le manager des Beatles, Brian Epstein, où elle prend une fameuse photo des 4 de Liverpool rigolant d'une pitrerie de Lennon. Linda et Paul tombent très amoureux. La première devient la muse du second pour la suite de sa carrière. Côté cliché, la New-Yorkaise est immergée dans l'effervescence musicale des 60s dont elle fournit des images non conventionnelles. Son truc à elle, c'est de saisir ses sujets à des moments spontanés, pas préparés. Elle y parvient remarquablement bien grâce à son naturel décontracté qui met à l'aise, sans compter qu'elle a le chic pour maîtriser des musiciens souvent incontrôlables. Linda cherche toujours les heureux accidents et elle les trouve souvent, comme avec cette remarquable photo de Jimi Hendrix en plein bâillement à côté de ses deux compères qui tentent de prendre la pause. Durant la seconde moitié des années 60, la jeune femme capture à peu près tous les grands noms de l'époque, notamment à la salle Fillmore East de New York dont elle est la photographe attitrée. Janis Joplin, Neil Young, Otis Redding, B.B. King, les Doors, Grateful Dead, Frank Zappa, les Beach Boys, les Who, Cream, les Kinks, Traffic, les Birds, les Animals, les Mamas and the Papas, Bob Dylan passent à travers son objectif. Le 11 mai 1968, elle devient la première femme à décrocher la couverture du magazine Rolling Stone avec un portrait d'un Eric Clapton magnétique au regard sérieux, profond et captivant. Auprès des Beatles, Linda documente les sessions de l'album Blanc et d'Abbey Road et c'est elle qui illustre la pochette américaine du single The Ballad of John and Yoko. En mars 1969, la grande Linda Eastman, aux longs cheveux blonds, se marie avec Paul McCartney, qui est définitivement séduit par son esprit indépendant. Elle ne se soucie pas particulièrement de son apparence, ne cherche pas spécialement à se sociabiliser, aime être seule en nature ou auprès d'animaux. Sous les encouragements de son mari, la Britannique d'adoption n'est plus seulement observatrice de la musique, mais s'y essaye elle-même petit à petit. Elle participe à la marge au premier album solo de l'ex-Beatle, McCartney, puis arrive Ram, un disque officiellement crédité au duo Paul et Linda McCartney. Cette dernière y chante et s'est initiée au clavier pour l'occasion. 1, 2, 3, 4...

Smile Away en 1971. La même année, le couple forme Wings avec d'autres musiciens. La jeune femme se lance dans la musique comme elle a abordé la photo, sans prendre de leçons formelles, à l'instinct, en prenant les choses au sérieux, en cherchant à s'améliorer et en s'impliquant dans le groupe en tant que membre à part entière. L'idée qu'elle intègre la bande, toujours au chœur et au clavier, vient de Monsieur McCartney, déjà pour éviter que le couple inséparable soit justement séparé durant les tournées, et parce que, tout comme il travaillait avec des amis au sein des Beatles, le bassiste aime l'idée qu'un de ses proches fasse de nouveau partie de ce groupe. En 1972, mari et femme chantent Thank You Darling avec Wings.

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C'était Listen to What the Man Said en 1975. Linda McCartney est co-créditée comme autrice-compositrice de la plupart des morceaux de Wings avec Paul McCartney. Oui, bon, d'accord, mais c'est pas vraiment une vraie compositrice, c'est Paul qui fait tout le boulot, non ? Ce genre de critique de remise en cause de sa légitimité de musicienne et de créatrice, saupoudrée d'une pincée de misogynie, Linda doit y faire face dès le début de sa collaboration avec l'ex-Beatle, quand une action en justice est lancée par une maison d'édition de chansons envers elle et son mari. Bref, c'est compliqué, ça se règle à l'amiable, mais la claviériste doit tout de même faire la preuve de ses capacités d'autrice-compositrice. En résulte un premier morceau que Linda McCartney écrit en solo. Il s'intitule Seaside Woman, est enregistré par Wings et est publié en 1977 sous le pseudonyme Susie and the Red Stripes.

C'est lors d'un séjour en Jamaïque que Linda compose ce morceau, d'où sa saveur reggae. La musicienne se frotte aussi, et de nouveau avec succès, au rock psychédélique avec l'étrange et onirique Oriental Nightfish, de nouveau une compo solo enregistrée par Wings.

En plus de participer au projet de Wings, dont elle immortalise les tournées avec son appareil photo, Linda Eastman McCartney donne naissance à 3 autres enfants, Mary, Stella et James. Paul avait également adopté officiellement sa première fille, Heather. La vie de famille a beaucoup d'importance dans ce foyer. Les parents restent à l'écart des turpitudes de la célébrité qu'ils auraient pu connaître en tant que couple de stars. Paul déclarera que, pendant leurs 30 ans de mariage, mari et femme n'ont dormi que 10 nuits séparées à cause d'un séjour du musicien en prison à Tokyo pour possession de marijuana. Les McCartney passent la plupart de leur temps dans leur ferme britannique. Un enregistrement de 1971 restitue cette ambiance familiale, Linda et Paul chantant Bebop et Hey Diddle en duo, accompagnés des babillements de Mary, 2 ans.

Au milieu des années 70, la famille McCartney a un déclic alors qu'elle est attablée devant des morceaux d'agneaux morts dans les assiettes tout en contemplant d'autres agneaux vivants gambader autour de la ferme. C'est décidé, tout le monde se convertit au végétarisme. Linda commence à promouvoir publiquement ce régime à la fin des années 80 et devient une figure du militantisme en faveur de la cause animale. Elle publie plusieurs livres de recettes végétariennes et lance une marque de plats préparés végétariens à son nom, et tout cela se vend comme des petits pains. La musique, la famille, la défense des animaux, sa petite entreprise, tout cela ne la fait pas décrocher de la photo pour autant. Linda Eastman continue de l'exercer tout au long de sa vie, saisissant sur le vif son mari et ses enfants, des paysages, des personnes ordinaires et des artistes. Ces photos, qui d'ailleurs illustrent une petite dizaine d'albums de Wings ou de Paul McCartney en solo, sont publiées via plusieurs livres et sont aussi exposées dans plus de 70 villes à travers 15 pays. Elles lui valent également plusieurs récompenses de ses pairs et des rétrospectives continuent d'être organisées après sa mort. Celle-ci survient en 1998, 3 ans après qu'un cancer du sein lui ait été diagnostiqué. Linda Eastman décède à 56 ans, entourée de Paul McCartney et de leurs 4 enfants. Après la fin de l'aventure Wings, qui a duré 10 ans, Linda avait continué à accompagner Paul sur ses propres albums et en tournée, et avait aussi enregistré quelques morceaux en solo. Ces derniers sont regroupés sur un album posthume, Wide Prairie, publié peu de temps après sa mort. Mais revenons à Wings pour clôturer l'émission avec leur réjouissant disco-funk de Silly Love Songs en 1976, et ses très beaux chœurs chantés par Linda. C'est la fin pour aujourd'hui. J'espère que vous aurez apprécié cet éclairage différent sur les Beatles. À bientôt dans Two Beatles or Not Two Beats.

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Bienvenue dans Fuzzorama, session 20, et on continue le Summer of Psychedelia, mais là, on va appeler ça les Freaks of New York. Alors, on va pas faire une thèse universitaire sur le Flower Power, ou pondre un pamphlet propre sur la révolution des esprits, etc. La vérité, c'est que pendant que la côte ouest s'empiffrait d'acide en chantant des conneries sur les arcs-en-ciel et la paix dans le monde et caressait des arbres, etc., à New York, la psychédélique crevait la dalle dans le caniveau. C'était pas de l'art, c'était une maladie nerveuse. C'était crasseux, lourd, névrosé, claustrophobe, et c'était exactement pour ça que c'était sublime. New York, dans les années 60, c'était un asile à ciel ouvert, où le trip ne consistait pas à fusionner avec le cosmos, mais à essayer de ne pas se faire égorger dans une ruelle sombre de l'East Village. Regarde les héros du psychédélisme new-yorkais, une espèce de bande de freaks injectés de speed, des génies ratés et des maniaques du Larsen. Par exemple, prenons The Blues Project, des puristes du Greenwich Village qui ont soudainement réalisé que s'ils poussaient tous leurs amplis à 10, voire 11, avec Al Cooper à la guitare, la musique s'envolait vers Pluton. C'était du blues sous perfusion de mescaline.

La plupart de ces types cherchaient l'illumination, mais ils ont juste trouvé le disjoncteur. Après, il y a du vrai jus de garage, du truc brut de décoffrage. Alors, faut fouiller dans les singles à deux balles, quoi. Alors, il y a déjà un groupe qui s'appelle The Third Bardo, avec un titre qui s'appelait I'm 5 years ahead of my time. J'ai 5 ans d'avance sur mon temps. Rien que le titre. Une seule chanson, un riff de guitare monomaniaque, une voix de junkie arrogant, et boum, le chef-d'œuvre absolu du garage psyché. Ces types ont touché le divin pendant 2 minutes et 42 secondes avant de disparaître à jamais dans le néant. C'est un petit peu ça, le rock'n'roll.

Alors on ne joue pas cette musique-là dans le vide. On ne joue pas White Light, White Heat, par exemple, dans un salon de thé pour vieilles à caniche. Il fallait des cloaques, des arènes, des planques, à l'abri des flics pour que toute cette faune puisse exulter sa paranoïa. Le rock se changeait en messe noire, par exemple dans le Lower East Side, au Fillmore East. Bill Graham l'a ouvert en 68, dans un ancien théâtre yiddish, et c'est devenu le Vatican de la défense auditive. C'était pas le Fillmore West de San Francisco qu'il avait monté avant, avec ses hippies qui dansaient pieds nus en se caressant les cheveux. À New York, le public était exigeant, hargneux. Tu venais là pour en prendre plein la gueule. C'est là que Hendrix a foutu le feu avec son Band of Gypsies. C'est là que les Blues Project ou Fudge venaient saturer les murs jusqu'à faire trembler les balcons. Le light show du Joshua Light Show te retournait le cerveau, mais le son, mec, le son te décollait les plombages. C'était la grand-messe du décibel. Mais si tu préférais la faune plus interlope, celle qui ne dormait jamais, alors tu avais le Max Kansas City Grill. C'était un grill en fait au départ, mais qui est devenu un repère de déjanté quoi. C'est sur Park Avenue South. C'était le centre du monde. Donc en fait c'était la backroom, la salle du fond baignée d'une lumière rouge sang, digne d'un bordel de l'au-delà. C'est là que la bande à Warhol avait installé ses quartiers. Lou Reed y traînait sa carcasse sombre. Iggy Pop s'y tailladait la poitrine avec des tessons de bouteille un petit peu plus tard. Et Nico planait comme un spectacle le teuton au-dessus des tables. Il y avait les musiciens de Sir Lord Baltimore ou Morgan qui croisaient des peintres pop et des drag queens magnifiques. C'était pas juste un club, c'était un catalyseur de vice et de génie. Tu y entrais, propre sur toi, et tu ressortais à l'aube avec une MST mentale et l'envie de monter un groupe de noise. Et il y avait le Garrick Theater sur Bleecker Street, là où Zappa et ses Mother Invention ont posé leurs valises pendant 6 mois en 67 pour leur fameux spectacle de guérilla artistique. C'était de la provocation non-stop, une agression permanente du public à coups de peluches détruites, de discours politiques et de free jazz psychédéliques. Ces endroits n'étaient pas des salles de concert, c'était des boîtes de pétri géantes où toute la crasse, la créativité et la folie de New York fermentée ensemble. Sans ces murs tapissés de sueur et de fumée de clope, le rock psychédélique new-yorkais n'aurait été qu'un lointain Larsen. Là-bas, c'était l'histoire en train de saigner. Par exemple, avec The Mystic Tide, donc, qui était venu de Long Island, des types oubliés de tous qui balançaient des rasades de Larsen et des faits de distorsion surréaliste dès 65. C'était sale, c'était fait maison, c'était parfait.

0: pourrait pas parler du psychédélisme new-yorkais sans parler du grand marionnettiste en perruque d'argent, le pape de la dérive blanche, Andy Warhol. Parce que, soyons honnêtes, deux minutes sans Warhol, le Velvet Underground serait resté un obscur groupe de tarés jouant devant trois pelés et entendus dans les caves humides de Manhattan, à se disputer pour savoir qui a piqué les amphétamines de l'autre. Andy a vu ces mecs, Lou Reed avec sa moue de junkie arrogant, John Cale et son alto électrique qui grince comme une scie circulaire, et il a compris que la vraie psychédélie new-yorkaise ne venait pas de l'espace mais de la rue, du caniveau. Alors il les a embarqués dans son antre, la Factory, donc c'était le bunker de l'amphétamine argentée. La Factory était sur la 47e rue, c'était pas un atelier d'artiste, c'était un foutu hangar industriel, tapissé de papier alu par Billy Name, un asile psychiatrique autogéré, un tiers-lieu comme on dit de nos jours, où le ciel ne se levait jamais. Tu y entrais et tu te prenais de plein fouet une odeur de peinture fraîche, de fixateur photo, de sueur et de paranoïa. C'était le point de ralliement de tous les paumés magnifiques, les poètes ratés, les drag queens sublimes et les gosses de riches en rupture de bas. Les fameuses superstars de Warhol, Eddie Sedgwick, Ultraviolette, Ondine, etc. Tout le monde y était sous speed, tout le monde créait, baisait ou se détruisait en direct sous l'œil vitreux d'Andy et de sa caméra 16 mm. Et au milieu de ce cirque argenté, il y avait le Velvet Underground qui fournissait la bande-son. Une musique monolithique, répétitive, hypnotique, le bourdonnement de la mort en marche. Comme disait Lou Reed, Andy ne nous disait pas quoi faire, il se contentait d'être là, d'exister. Sa simple présence nous protégeait des flics, des labels et de la réalité. Il y avait aussi Nico. Warhol savait que le Velvet était trop brut, trop moche pour le grand public. Alors avec son génie de publicitaire cynique, il leur a imposé une reine de glace, Nico, un mannequin allemand au visage de déesse gothique et à la voix d'outre-tombe. Louris faisait la gueule, il voulait pas d'une nana qui chante ses textes. Mais la confrontation entre la beauté glaciale de Nico et le rock de caniveau du Velvet a créé un truc unique, une tension sexuelle et morbide, absolument fascinante. Il y a eu le fameux album à la banane, donc dessiné par Warhol en 67. Il s'appelle The Velvet Underground and Nico. Voilà, donc il met son nom là-dessus comme s'il s'agissait d'une boîte de soupe Campbell. Il dessine cette banane jaune fluo à la pelée. Peel slowly and see, c'est marqué. Et produit le disque sans toucher à un seul bouton de la console. Sa seule méthode de production, empêcher les ingénieurs du son de nettoyer le bruit. Il voulait que ça saigne, il voulait que Heroin et Venus in First sonnent exactement comme l'enfer qu'il décrivait. Pour emballer le tout, Warhol avait créé l'Exploding Plastic Inevitable. C'était pas un concert, c'était une agression sensorielle totale. Le Velvet jouait sur scène, tourné vers ses amplis, tandis que des films de Warhol étaient projetés directement sur leur corps. Des stroboscopes te décollaient à la rétine, des danseurs fouettaient l'air avec les lanières de cuir, Gérard Malanguet et Marie Voronoff mimant des rituels sadomasochistes. Et le volume sonore était si fort que les gens sortaient en vomissant de terreur. C'était du psychédélisme, ouais, mais pas pour planer, c'était une attaque panique collective orchestrée par un génie de l'art contemporain. Warhol a pris la crasse de New York, l'a recouvert de peinture argentée et en a fait de l'art immortel. Le Velvet a fini par virer Andy parce que Lou Reed voulait être une vraie rockstar et plus une attraction de galerie d'art. Mais le mal était fait, la Factory avait gravé dans le marbre le disque le plus influent de l'histoire du rock. Après ça, la pop gentillette des hippies de Californie avait autant de gueule qu'un soda éventé. Si vous avez vu le film de Oliver Stone qui s'appelle The Doors et qui donc parle du même groupe, à un moment les gentils hippies de The Doors et de... Donc les membres du groupe, gentils sauf Morrison évidemment, vont à la Factory, rencontrent Warhol, a priori Nico et Morrison font des cochonneries, et à un moment les Doors en ont marre un petit peu de ce côté trop sombre, eux qui viennent du Flower Power de l'été Summer of Love de San Francisco, et il y a, je crois que c'est Krieger qui vient vers Morrison, il fait « Viens Jim, on s'en va, ces mecs c'est des vampires ».
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Mais New York, c'était pas que la clique à Warhol. C'était aussi un foutu melting pot de cinglés qui essayaient d'électrocuter le blues ou d'en faire des tonnes. Par exemple, dans quelque chose de très très très lourd, encore plus boursouflé que The Blues Project, on peut regarder du côté de Vanilla Fudge. Donc ces mecs étaient des génies de la lourdeur. Prendre You Keep Me Hanging On des Supremes et la ralentir jusqu'à ce qu'elle pèse 3 tonnes, pompée par un orgamone tellement saturé qu'il sonne comme une cathédrale en train de s'effondrer sur ta gueule. C'est de la bouillie divine, du proto-métal, lourd comme un flic au petit matin.

Et si on parle de lourdeur préhistorique, il y a aussi Sir Lord Baltimore. Alors, leur premier album date de 70, mais ils ont été forgés dans le ciment de Brooklyn à la fin des 60s. Alors, eux, c'est du psychédélisme sous stéroïdes, un assaut de guitare fuzz qui décolle la plèvre. C'est pas de la musique pour flotter, c'est de la musique pour se bastonner dans un club moite.

Alors il y avait aussi les Blue Magoos que j'ai passé au début de l'émission. Alors eux, ils ont eu leur quart d'heure de gloire avec We Ain't Got Nothing Yet. Et ils portaient des costumes électriques qui clignotaient sur scène. Ridicule, oui, mais depuis, il y a eu Daft Punk et Angine de Poitrine, je rappelle. Mais ce riff à la basse et cet orgue hanté, c'est de la pop psychédélique de première catégorie, du chewing-gum à l'arsenic. Et il y avait aussi les inclassables, les types qui avaient trop de neurones ou pas assez. Par exemple, Morgan, avec leur album éponyme de 1969 et une pochette avec le cri d'Edouard Munch. Donc du pur cauchemar éveillé, des solos de guitare qui ressemblaient à des crises d'épilepsie. Il y avait un groupe qui s'appelait Gandalf, oui, comme le vieux mage en toge de Seigneur des Anneaux. Et eux, à l'opposé, ils faisaient de la pop baroque, mélancolique, une espèce de trip cotonneux et triste pour fin de soirée pluvieuse sur le bitume mouillé.

Et il y a pire, The Gods, G-O-D-Z. Alors là, mon pote, on descend encore d'un cran dans l'abîme. On quitte les ligues majeures du cynisme arty pour entrer de plein pied dans l'anarchie la plus totale, la plus crasseuse et la plus glorieuse que New York ait jamais portée. Si tu pensais que le Velvet Underground jouait mal, ou que la noise était un concept inventé dans les années 80, c'est que tu n'as jamais posé tes oreilles sur un scud de ces malades mentaux. The God, c'est pas du rock garage, c'est du rock de décharge publique. C'est l'anti-musique érigée en art, quoi. Le groupe se forme en 66 autour de quatre types, Jay Dillon, Jim McCarty, Larry Kessler et Paul Thornton, qui bossaient tous plus ou moins pour label légendaire ESP Disc, la maison de disques des allumés du free jazz, comme Albert Layer, Sun Ra, les poètes Beat Kamé, The Fugs, etc. Parce que le psychédélisme à New York, ça date plutôt des années 50, c'est quand même un petit peu avant, et ça n'a aucun rapport avec les acid trips de Los Angeles et de San Francisco. Les mecs se sont dit, pourquoi pas nous? Le seul hic, c'est qu'aucun d'entre eux ne savait jouer d'un instrument. Mais alors, vraiment pas. Est-ce que ça vous rappelle pas quand même aussi un mouvement qui va avoir lieu quelques années plus tard, une décennie plus tard, où les mecs ne savaient pas jouer non plus? Et au lieu de prendre des cours, eux, ils ont décidé que l'incompétence technique était la liberté absolue. Donc leur premier album, qui s'appelle Contact High, 66, et le suivant, Gods 2, 67, sont des monuments de terreur auditive et Jamie Lofi spontané. Les types s'enregistraient en train de frapper sur des casseroles, d'accorder leur guitare pendant qu'ils jouaient, de hurler des mantras absurdes ou de pleurer au micro. C'est de la psychédélie totalement purgée de sa pop. Plus de mélodie, plus de refrain, juste du chaos primitif. C'est l'équivalent musical d'un gamin de 3 ans qui repeint les murs du salon avec sa propre merde. Mais telle une conviction cosmique que ça en devient de l'art brut. Ils étaient si mauvais qu'ils en devenaient visionnaires. C'est le seul groupe de l'histoire qui donne l'impression d'avoir inventé ses instruments 5 minutes avant d'appuyer sur record. Ça, c'est Lester Banks qui disait ça. Pourquoi c'est capital et pourquoi ça fait mal aux oreilles? Eh bien, sur des morceaux comme Red Eyes ou White Cat Heat, tu entends le son d'un New York qui a complètement disjoncté. On n'est plus dans le trip mystique oriental, etc., où les tripes acides, c'est du psychédélisme de cellules de dégrisement. C'est bête, c'est méchant, c'est cacophonique et c'est d'une honnêteté qui fout les jetons. Faut pas s'étonner ensuite qu'on ait eu les Freak Brothers qui émergent de tout ça. Ils ont anticipé tout ce qu'allait faire vibrer les Freaks, du coup, des décennies suivantes. Le Lofi des années 90, la noise de Sonic Youth, le punk minimaliste de Shags ou de Half. Japanese. La plupart des critiques de l'époque riaient à l'escroquerie ou à la blague de potache défoncée. Mais en fait, The God, c'était le vrai visage de la liberté. Quatre types sans le moindre talent qui s'emparent des outils du rock'n'roll pour hurler leur vérité primitive à la gueule du monde. Si le rock consiste à foutre le feu aux règles, alors The Gods étaient de foutus pyromanes de génie. Et franchement, évidemment, c'était des punks.

Alors évidemment, on ne pourrait pas parler de rock psychédélique new-yorkais sans à un moment forcément aller faire un tour du côté de Frank Zappa. Alors, Zappa, on refera une émission spéciale avec sûrement Danny Vanter et peut-être d'autres invités parce qu'il y a des fans de Zappa. Ouais, ouais, il y a des fans de Zappa. Ça existe, j'en connais et heureusement parce que je ne me sens pas tout seul parfois avec ça. Alors, pour revenir sur Zappa à New York dans les années 60, Zappa détestait les drogues. Zappa ne se droguait pas, il ne s'est jamais drogué, et jusqu'à la fin de sa vie. Et le trip Peace and Love californien lui donnait envie de vomir. Lui, son psychédélisme à lui, c'était pas un produit chimique, c'était une posture intellectuelle et satirique. Donc il débarque avec les Mothers of Inventions, avec Freak Out et Absolutely Free, 66-67. Il dynamite toutes les structures de la pop musique. Le mec est un chef d'orchestre impitoyable, un tyran de la partition. Il force ses musiciens à répéter 14 heures par jour pour jouer des polyrythmies impossibles, des collages sonores bruitistes et du doo-wop déglingué. Zappa n'est pas là pour t'aider à t'évader, il est là pour te coller le nez dans ta propre hypocrisie de bourgeois ou de hippie en carton. C'est ultra précis, cynique, complexe, et ça te retourne le cerveau par pure puissance cérébrale.

Et ouais, ça s'arrête comme ça, ce morceau. Alors, au final, qu'est-ce qui reste de ce grand asile électrique que fut la scène psychédélique new-yorkaise des années 60? Eh bien, il faut oublier les utopies pastorales de la West Coast et les envolées mystiques à deux balles. Ici, la révolution s'est pas faite à coups de fleurs dans les cheveux, mais à coups de larcène dans les gencives. Alors, en Californie, comme je le disais sur la précédente émission, évidemment, il y a eu des petits génies qui ont réussi à enlever ce petit côté commercial, enfin très commercial, du flower power à la con, pour faire de beaux disques. Et on retrouve ça sur les compiles Nuggets, et on a les albums de Love, et on a pas mal de choses qui se sont passées. Mais à New York, c'était un petit peu comme si... ils n'avaient pas à faire semblant, ils n'avaient pas à vendre un produit marketing ou quoi que ce soit. New York, il a accouché d'un psychédélisme claustrophobe, qui est né sur le bitume crasseux de Greenwich Village, noué aux amphétamines et façonné dans la moiteur rouge sang de la backroom du Max Kansas City, ou sous les stroboscopes sadiques du film Moriste. C'était le triomphe de la névrose urbaine érigée en art total, une faune de marginaux magnifiques, où le génie clinique et cynique de la Factory de Warhol croisait la route du Velvet, la froideur électronique de United States of America, les provocations dadaïstes des Mothers of Invention de Frank Zappa. Bref, c'était une époque bénie et terrifiante où l'incompétence technique crasse d'un groupe comme The Gods devenait une illumination chamanique, et la lourdeur préhistorique de Vanilla Fudge ou Sir Lord Baltimore qu'on a entendu posait les bases d'une sorte de métal, quoi. Et où le garage poisseux de The Third Bardo ou The Mystic Tide touche au sublime en l'espace d'un single à deux balles et puis plus rien après, quoi. Ils n'ont pas cherché à ouvrir les portes de la perception pour y voir des arcs-en-ciel, etc. Ils ont préféré faire sauter le disjoncteur pour regarder la paranoïa en face, un petit peu comme faisait Arthur Lee dans Love, justement sur la West Coast. Donc ils ont déconstruit le blues et la pop jusqu'à l'os, à la manière de Captain Beefheart par exemple. Ces types n'avaient pas d'avenir, pas de plan de carrière, et la plupart ont fini consumés par leurs propres démons, oubliés dans les bacs à sol de l'histoire. Mais en refusant de jouer le jeu de la jolie musique pour bourgeois défoncés, ils ont injecté une dose de goudron, de fureur et d'honnêteté brute dans les veines du rock'n'roll. Ils ont inventé le punk, en fait. Ils ont inventé la noise, le lofi, et tout ce qui importe encore aujourd'hui dans le monde du rock'n'roll. Alors ouais, ça grinçait, ça saignait, c'était quasiment inécoutable pour le commun des mortels, mais c'était quand même un bruit honnête, viscéral et plus magnifiquement dangereux qui a été produit par l'espèce humaine. Et c'est donc la fin de ce Ferozorama Session 20 sur le psychédélisme à la new-yorkaise. Et le prochain Psychédélia, je ne sais pas si c'est dans 15 jours ou si dans 15 jours je recevrai quelqu'un d'autre, un petit peu comme il y a deux semaines avec Lely Galley. Mais en tout cas, on va continuer l'exploration du psychédélisme et on va peut-être aller voir dans d'autres contrées que les États-Unis, je ne sais pas, par exemple dans la perfide Albion. Allez, on se dit à bientôt, bisous. 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

filles, c'est plus bête que les garçons. Parce qu'en fait, dans le ventre de la mère, si le cerveau est gros, c'est un garçon, et si le cerveau est petit, c'est une fille. Bah, les garçons, c'est aussi plus beau. Et même au championnat d'échecs, c'est toujours les garçons qui gagnent. En fait, le problème, c'est qu'un homme, sans une femme, ça survit pas.

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0: 89.1 Radio Éphémère d'Hierium City, 19h-21h tous les lundis soirs, numéro 1 des radios associatives sous-aine locale. On est à la place. Bienvenue chez Delirium City, où on vous accueille avec grand plaisir jusqu'à 21h avec, comme d'habitude, énormément d'actualités, énormément de promos. Vous allez le découvrir tout au long de l'émission. Salut Étienne, comment ça va, Mister Titi ?
1: Ça va bien.
0: Bon, il est en forme ?
1: Oui, il est en forme.
0: Petit concert de métal récemment ou pas ?
1: Pas maintenant, mais c'est la rentrée pour moi cette semaine, puisque c'est la rentrée de Noiser vendredi.
0: Exactement.
1: Donc, avec un premier concert, même deux premiers concerts en fin
0: donc
1: de semaine.
0: Énormément de choses qui vont se bousculer au portillon.
1: Ah oui, ça va se bousculer maintenant.
0: Ah, exactement. Voilà. Et puis nous, eh bien, on va avoir le plaisir effectivement là de vous ramener. On va faire de la fin jusqu'au début. Alors on va avoir le plaisir d'avoir Rémi Sanchez, le fondateur et le créateur, le big boss du Flashback Café, avec peut-être quelqu'un de son équipe, en tout cas pour venir nous parler justement de la nouvelle programmation là, à venir 2026-2027 du Flashback Café, mais également de la fête des voisins by Trinck qui aura lieu ce samedi 19 septembre à partir de midi. Allée de Brienne, devant le Flashback Café, la rue sera bloquée et dédiée, et ça sera très familial, il y aura plein d'activités, on aura l'occasion d'en reparler. Ensuite, on aura le plaisir d'avoir de 20h à 20h30, Oja, qui nous revient avec un nouveau single. La nouvelle Oja est arrivée, ça sera l'occasion de la redécouvrir ensemble. Ensuite, on aura Marie Belloliel, vous savez, c'est ex-Marie Saint-Filtre, qui sera le 28 septembre prochain au Casino Barrière de Toulouse à 20h30. Donc, on l'aura en fauneur à 19h30, ça sera l'occasion de partager avec elle. Et puis, là, d'ici quelques instants, on va avoir le plaisir de vous diffuser l'interview de Hafid Benramam et de Eric Judor, qui est réalisateur aussi et acteur du film Le Roi du Game, qui sortira le 21 octobre. J'ai eu le plaisir d'accompagner la promo sur le CGR de Blagnac et sur le Pâté la Beige, mais c'était pas plus tard que jeudi dernier, et on a vu le film en avant-première. Le film est très drôle. La bande-annonce n'était pas top, et justement ils l'ont modifié parce que c'était très X second degré. Et là, la nouvelle bande-annonce qui arrive, vous allez bien comprendre le pitch, qui est effectivement Eric Judor, un bon père de famille qui va récupérer dans un jeu grandeur nature les fameux GN, c'est ça Étienne, hein, voilà, les fameux GN, sa fille. Et donc le mec, il arrive en costard, hein, donc, et puis il veut rentrer, mais le problème c'est qu'il y a des codes, et donc il va falloir qu'il infiltre une équipe, enfin qu'il se propose dans une équipe pour pouvoir arriver jusqu'à sa fille qui a un oral très important pour une grande école. Et voilà, donc c'est très drôle. Si vous aimez Eric Judor, vous allez apprécier son côté second degré, c'est vraiment très très réussi. Étienne. Donc ça sortira le 21 octobre prochain. D'ailleurs, petite info exclusivité, il est en train d'écrire, Eric, un nouveau film avec Ramzy qui s'appellera Eric et Ramzy contre les extraterrestres. Rien que ça. Donc ça sera effectivement à suivre. Et puis voilà, on a une rentrée très riche, et on aura l'occasion effectivement de revenir avec vous sur plein d'événements qui vont arriver tout de suite. Eric Judor, un vrai plaisir, vraiment, le mec, il est comme vous le voyez à l'écran, comme à la vie, il est top. Voilà, allez, Eric Judor.
2: Bah écoute, super bien après avoir vu ton film. 8h du matin, petit café, t'es dans le pâté et tu t'éclates du début jusqu'à la fin. Non mais franchement, c'est sincère, hein. Alors je voudrais un peu que tu me racontes d'où t'es venue cette idée du Roi du Game, le Roi du Game qui sort le 21 octobre prochain.
3: J'aurais adoré te dire que c'est mon idée, mais malheureusement c'est Cédric Prévost, c'est un auteur qui est prof de théâtre au cours, qui après avoir vu Problemos, un film qui n'a pas marché du tout, m'a envoyé ce scénario en se disant « Ah, apparemment, c'est pour lui. » C'est un univers encore de gens qui sont à la marge, tu vois, qui font des trucs spéciaux, qui ont un divertissement à eux, mais qui les implique à 1000%. Ils sont passionnés. Et tu peux, si tu ne connais pas bien ce jeu, les prendre pour des golemons. En vrai, non. Ouais. On dit « Ouais, c'est un mec, tu lui mets une perruque et tu te déguises et tu joues l'elfe. » pendant tout un week-end, et que t'es adulte et que t'es dentiste, c'est bizarre, non, quand même, tu vois. Et pourtant, quand tu t'y intéresses, ouais, ça, c'est passionnant, quoi.
2: Alors, le pitch, fais-nous le pitch de ce film.
3: Alors, c'est un père de famille qui est cadre dans une boîte, voilà, le lambda, qui se fait un peu chier dans son monde, même s'il pense que lui, c'est ça le vrai monde, c'est un vrai travail, qu'un vrai salaire au bout, les congés payés, etc. Qui a donc deux enfants et une fille qui est passionnée de jeux de rôle et de GN et qui va intégrer une grosse partie avec 2 ou 3 000 personnes le temps d'un week-end. Il se trouve que ce week-end-là, elle doit passer des examens et lui, ça ne lui convient pas. Donc, il va aller la chercher dans le GN pour essayer de la ramener pour passer l'examen.
2: Et là, c'est rendez-vous en terrain inconnu pour toi.
3: Rendez-vous chez les orques et les elfes et les gens déguisés, ouais. Et rendez-vous en terre inconnue pour tout le monde. Hein. Je pense qu'il y a une vraie communauté de GNistes, c'est comme ça qu'on les appelle, mais elle doit faire 100 000 personnes en France. Donc ça reste très obscur pour beaucoup de monde, ce monde-là.
2: Alors comment tu as fait le casting? Comment tu as pensé au film? Moi je pense à Alexandra Lamy qui est extraordinaire, à Marc Labrèche, à toi bien sûr, et à Afid Benhamar qui est là.
4: Merci, bien, bonsoir, voilà, j'arrive, je viens d'arriver, Alors,
2: ouais, c'est, ok. C'est une radio, alors, mais c'est filmé. Ouais.
4: Bonsoir à tous, à tous les auditeurs, bonsoir à tous les auditeurs.
2: Oui, c'est vrai, j'ai kiffé le film et je voudrais que tu me dises comment tu as réfléchi au casting là justement.
3: Écoute, une fois que le scénario était repassé entre mes mains, parce que je mets toujours un petit peu ma touche, hein, le petit touche jus d'or, j'ai commencé à réfléchir à qui est le mieux pour chaque rôle, sans penser forcément à un casting qui fait vendre. Donc il y a effectivement Alexandra Lamy, qui elle, elle marche du feu de Dieu au cinéma, donc oui, c'était important de la voir. Mais pour les autres rôles, je voulais des gens qui incarnent les personnages sans qu'on se dise « Ah, je reconnais, c'est Guillaume Canet avec une fausse moustache. » Tu vois, il fallait vraiment que j'ai des gens qui le jouent à fond, qu'on ne connaît pas et surtout d'extrêmement talentueux. Et il se trouve que tout ça est réuni chez Afid, que personne ne connaît et personne ne reconnaît, mais qui est extrêmement talentueux, que les gens connaissent de Platane, de Weekend Family, mais des trucs que je fais moi. Et je l'emmène dans mon univers chaque fois parce que je pense que c'est quelqu'un qui est archi sous-employé dans ce milieu. Et donc, à chaque rôle comme ça, Marc Labrèche, par exemple, c'est le Québécois qui joue un des renards chafouins. C'est le Alain Chabat du Québec, mais personne ne le connaît en France. Ouais. Donc voilà, il me fallait des gens super forts, précis, drôles et sympas en plus, et qui jouent le jeu parce qu'il faut y aller quand même de mettre ce genre de costume, tu vois.
2: Alors Afid est excellent, comme tu le disais, je pense qu'il est je pense Afid que t'es sous-côté honnêtement, parce que c'est vrai que moi je m'éclate dans Platane et dans les productions où j'ai pu te voir, et comment tu as préparé ton rôle, où t'es absolument excellent parce que t'es le mec quand même assez sérieux dans le film, hein, qui a un job à côté très très sérieux, qui prend des infos, qui est très dans la suspicion. Comment t'as voulu jouer ce rôle là?
4: En vrai, c'est quand on a été assisté à un GN, on avait vu un mec qui était à fond dans le rôle et qui en faisait pas des caisses, qui restait dans son personnage à fond. Et j'ai essayé de prendre ce style-là qu'il avait pour pas qu'aussi, avec Eric, on a l'habitude de jouer ensemble, que ce soit un ping-pong comme Platane et que ça ressemble pas vraiment à Platane.
3: Aux motivations de chaque personnage. Et Alexandra Lamy le fait formidablement bien. Elle, moi, je la connaissais que de sa carrière cinéma, de loin, je regardais tout ça et j'aimais beaucoup. Mais je ne savais pas comment ces deux univers allaient se marier. Parce qu'elle, elle arrive d'un autre style de comédie. C'est comme si moi, je dansais du zouk et elle fait du tango. Et ça match, en fait. Parce qu'elle, elle prend le rôle à fond. On y croit que c'est une prof de maths et qu'elle est dégoûtée quand on commence à tricher. Elle le joue tellement sincèrement que derrière, moi, je peux me permettre de décaler un peu la comédie.
2: Alors ouais, ça aussi, comme tu le dis, alors on va pas spoiler le film, ça sort le 21 octobre, certains ont la chance de le voir en avant-première, ils meurent tous à la même, mais non, mais ce qui est énorme, c'est, tu parlais, Alexandra Lamy, oui, pro de maths, sérieuse, ils jouent tous les, enfin, vous êtes super sérieux, parce que pour vous, vous êtes des vrais geeks, hein, des vrais joueurs, des vrais gémistes, comment on dit d'ailleurs?
3: Géniste.
2: Et effectivement, il y a notamment des choses qui sonnent. Ah, mais non, mais t'as pas le droit de la voir, etc. Enfin, on va pas, voilà. Et toi qui arrives dans cet univers pour récupérer ta fille.
3: Qui le prend exactement comme je l'ai pris moi quand on est allé, ma fille le précisait tout à l'heure, on est allé assister à un vrai GN avec 3000 personnes. Et j'y suis allé un peu goguenard, je dis la vérité, hein, tu vois, je suis arrivé en... Il y a les mecs avec les perruques et tout, ridicule. Et au bout de, allez, une heure, tu commences à les regarder dans le détail. Tu vois que les mecs, il y a un mec qui est arrivé notamment, il y a un mec qui est arrivé à fond et qui a commencé à annoncer à sa troupe, ouais, la reine arrive, elle va nous envahir. Et on le regarde et on essaie de trouver le moment où le mec perd le perso et on voit le mec de 2026, tu vois, qui est dentiste. Et en fait, on l'a jamais vu. Il était à fond, mais pendant toute la journée, ils sont à fond. Alors que nous, comédiens, nous, on décroche au bout de 1 minute 30 de prise, tu vois, à la fin. On est dans notre loge avec du champagne, du caviar et des putes. Mais là, eux, ils sont tout le temps, ils sont tout le temps au taquet, tu vois. Ils sont à fond. Ils font la même chose que nous. Mais la passion, j'ai l'impression qu'elle est encore plus forte. Et surtout, elle dure plus longtemps que nous.
2: C'est toi qui viens foutre le bordel. Parce qu'Afid, il est très, très sérieux dans le...
4: Bah, moi, ouais. Contre-emploi, ouais. Ciao, Pantin. C'est mon ciao, Pantin. C'est mon ciao, Pantin. C'est mon ciao, Pantin.
2: Non, mais c'est. Et ce qui est génial, c'est toi qui viens troubler finalement, qui viens foutre le bordel dans cette équipe.
3: Je pense, oui, c'est principalement parce que. Ça passe pas à la radio, le second degré. Tu peux pas dire je suis génial. Ouais. Non, mais c'est vrai que je suis pas mal. Non, mais. Moi, je m'attribue ce rôle. On m'a filé le scénar, donc je me choisis le rôle que je préfère. Celui. J'ai ça. Est-ce que c'est moi au fond? Je ne pense pas. Mais j'ai assez souvent ce rôle du mec qui regarde de loin les gens et qui se moque. Ouais. Tu vois. Avec l'âge, j'ai appris l'empathie. Tu vois, ouais. J'ai appris la douceur et la gentillesse. Mais c'est vrai que j'ai un petit côté un peu goguenard.
2: Et dans le film, c'est énorme parce que toi, tu te prends pas au sérieux et les autres se prennent au sérieux. Et c'est ça, ce décalage qui est super drôle.
3: Alors il y a ça. Et puis le fait que mine de rien. Les gens font, les GNistes font leurs propres costumes. Donc il y a un peu d'envergure, quoi. On est vraiment par moment dans le Seigneur des Anneaux. Et le décalage avec un mec qui se fout de la gueule et qui parle, un petit parisien qui parle normal, ça marche, j'ai l'impression.
2: Même pas, ouais, j'ai trop envie d'aller le revoir là sur l'avant-première. On va présenter, après on va faire un débat de film aussi. Mais c'est vrai, c'est très très réussi. Alors la question, est-ce que tu prescris, est-ce que tu prends la carte vitale, la carte mutuelle, est-ce que ton film est remboursé par la sécurité sociale?
3: Cette fameuse question. Écoute, ça devrait en réalité. Non, on fait notre petit métier d'artisan. Il y a des gens comme toi qui apprécient beaucoup. Et il y a d'autres gens qui nous insultent sur Internet. Écoute, c'est la vie. Hein. Donc, je pense que ce n'est pas au programme des prochains présidents qu'on soit remboursé. Ouais. Non, il y a d'autres trucs à rembourser avant, je pense. Ouais. Ouais, ouais.
2: En tout cas, allez vous éclater au cinéma. Le film Le Roi du Game, ça sort le 21 octobre. Et c'est à ne manquer sous aucun prétexte. Merci, Afid. Et merci, Eric.
3: Merci à toi, putain. Merci beaucoup. Trop sympa.

très très bon son de Lauryn Hill, de WAP. Lauryn Hill est une artiste d'ailleurs qu'adore Eric Judor, c'est pour ça aussi que je me suis et qu'il a rencontré à l'occasion d'un festival de Cannes, et donc c'était l'occasion de vous le repasser. Voilà, sinon je voulais qu'on fasse un petit big up à quelques événements concerts à venir. Voilà, organisés par Bleu Citron. 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Je pense à Santa qui revient le 27 février. Ah non, ça elle est passée, pardon, excusez-moi. Effectivement, je pensais qu'il y avait une nouvelle date. Ensuite, on va avoir effectivement tout un tas de super concerts à venir. Je pense notamment, bien sûr, à Big Flo et Oli qui reviennent sur deux dates. On va en parler en octobre. Ah non, vraiment, pardon, au Zénith Toulouse Métropole. On va avoir effectivement vraiment une bonne sélection de super concerts. Je pense à aussi. Je suis en train de 5 de Five Roses, ça sera au Casino Barrière, ça sera un hommage à Guns N' Roses. Meryl qu'on va écouter là tout à l'heure, qui passe le 5 novembre au Bikini, mais c'est déjà complet, elle a retourné littéralement la scène du Rose Festival. Franchement, c'était absolument énorme, et c'était vraiment, c'est une artiste qui cartonne actuellement et qui d'ailleurs va faire un Accor Arena à Paris, et puis là qui a annoncé une date le 5 novembre, et c'est déjà complet. Joe Bonamassa, on en parle avec Étienne, le 6 novembre au Zénith Toulouse Métropole. Delirium City fera aussi un jeu concours là-dessus avec Bleu Citron en partenariat. N'hésitez pas à suivre, je pense qu'Étienne y sera, n'est-ce pas? Ouais. Ensuite, voilà, et puis plein d'autres concerts à venir, on aura l'occasion effectivement d'en reparler, mais tout de suite j'ai envie qu'on se mette dans l'ambiance avec Meryl. Le morceau s'appelle Coco Chanel.

Yes, 89.1 Radio Éphémère, Meryl était dans la place. Ce sera le 5 novembre au Zénith Toulouse Métropole. Et c'est complet. Donc ça, ça ne manquait sous aucun prétexte. On va balancer aussi du L2B là, tout de suite dans le son. Voilà, c'est très très bon. Ça s'appelle Tout pour l'équipe. Et je vous annonce sa date de concert au Zénith Toulouse Métropole.

En attendant d'arriver Loliel en fauneur là d'ici quelques instants, on va vous rappeler aussi quelques concerts aussi à venir. On était sur Nes aussi le 6 novembre, ça sera au Bikini en parallèle de Joe Bonamassa. On aura l'occasion d'en reparler. Il y aura Pelka le 13 novembre au Zénith Toulouse Métropole. Il va y avoir également énormément de... T'es joueur ce soir toi ? Hein, t'es joueur. Ensuite, on va enchaîner effectivement avec Sniper, notamment le 3 décembre 2026, bien sûr, au Bikini. Feu Chatterton, ça sera le 16 décembre au Zénith. Claudio Capeo, le 4 décembre, pareil au Zénith. Il y aura énormément de gros concerts à venir. Bleu Citron, ils sont dans la place hein, sur Toulouse. Ça sera effectivement l'occasion de revenir, puisqu'on recevra l'équipe aussi pour parler justement de tous ces concerts. Il ne faudra pas louper, bien sûr, Big Flo. Et Oli qui reviendront au mois de novembre, ça va être un gros rendez-vous aussi pour ceux qui l'auraient loupé en avril et au mois de mai. Ils seront à nouveau à Toulouse sur deux dates au mois de novembre. Donc ça, je compte sur vous pour tout simplement les voir bien évidemment parce que ça va être du show là les amis. Voilà et puis pas mal d'autres concerts mais on aura l'occasion effectivement de revenir là-dessus. Il y a aussi L2B

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0: Yes, 89 points, radio éphémère. D'ici quelques instants, on aura le plaisir d'avoir Marie Benoliel, qui est ex-Marie Saint-Filtre. Marie Benoliel, donc, qui devra appeler d'ici quelques instants, l'occasion de revenir sur un concert à ne manquer sous aucun prétexte au mois de décembre. Ça sera DC's et ça sera au Zénith Toulouse Métropole. Mais je crois que c'est Marie qui nous appelle, là. Marie Benoliel. Eh bien, voilà. Donc, on la prend de suite au téléphone sur les 89 points. Bonsoir, Marie. Bonsoir, Marie.
1: Bonsoir, comment ça va?
0: Eh bien, ça va, on est super content. On va se tutoyer,
1: voilà,
0: si tu veux bien.
1: Moi aussi.
0: Attends, mais c'est énorme de... vraiment, après, Marie Saint-Filtre, moi, c'est un spectacle où je me suis poilé, où j'ai vraiment kiffé. Eh bien, tu nous reviens là avec ton premier film qui s'appelle Daisy, Marie. Et tu as repris ton blaze, hein, c'est plus Marie Saint-Filtre, c'est maintenant Marie Benoliel. Explique-moi ce changement un petit peu.
1: Eh bien, le changement, ça faisait longtemps quand même qu'il m'appelait, qu'il me grattait, tu vois. Et lorsque j'ai terminé la tournée de culot, je me suis dit, il faut la terminer de la manière la plus culottée possible et en arrêter avec Marie Saint-Filtre pour reprendre mon nom, quoi. C'est important qu'on puisse se retourner dans la rue quand c'est son vrai nom, c'est tout.
0: Ouais, c'est clair. Mais c'est vrai que ça a été déjà un parcours magnifique que tu as réalisé. Et là, tu reviens effectivement avec ton blaze, Marie Benoliel, qui présente son premier film, Daisy. Alors, présente-nous Daisy, parce que c'est à la fois un documentaire, une comédie musicale, mais pas que, une fiction, mais pas que. On parle de l'exil, on parle de la transmission, de la famille, des non-dits. Ah, parle-nous un petit peu de ce spectacle, enfin de ce film.
1: Pour ceux qui me connaissent, c'est difficile d'identifier ce que je fais. Hein.
0: Ouais.
1: Le spectacle, on ne sait pas si c'est une comédie musicale, un show, du développement personnel. Bon, bah, le film, c'est encore pire. Donc, c'est à la fois un film qui parle de moi, de ce que j'aime le plus au monde, c'est-à-dire ma grand-mère adorée, qui est décédée il y a 3 ans. Et c'est un film qui va revenir sur l'exil dont elle ne m'a jamais parlé. Voilà, parce que ma grand-mère était

0: grande pipelette, une grande coquette, une grande joyeuse, mais il y avait des choses dont elle ne parlait pas. Et elle ne parlait jamais de ses blessures, elle ne parlait jamais de ce qui aurait pu être triste. Elle avait cet orgueil très particulier. Et au moment où elle est morte, j'ai tout à coup eu une sorte de choc très important où j'ai compris qu'en fait, tout ce dont elle ne m'avait pas parlé, c'est tout ce dont elle avait eu sûrement honte et tout ce qui l'avait blessée, et que cette blessure, elle persistait en moi. Elle existait encore en moi. Et que finalement, j'avais hérité de son départ, de ce pays, qui est la Tunisie, mais ça peut être n'importe quel autre pays, parce qu'on a tous vécu des parents ou des grands-parents qui ont vécu des exils, et on est un peu tous des enfants d'immigrés. Donc, en l'occurrence, là, il s'agit de la Tunisie. Mais que son départ avait bouleversé sa vie, puisqu'elle habitait dans ce pays jusqu'à ses 36 ans et qu'elle pensait y construire son avenir et qu'elle a dû y partir du jour au lendemain. Et donc, j'ai refait cet exil à l'envers, je suis retournée sur ses traces et j'en ai fait une comédie musicale, c'est-à-dire un film où ça danse, ça chante, un film qui est aussi une enquête historique sur ce qui s'est vraiment passé.
1: Ouais. Oui, parce qu'il y a des archives... aussi.
0: Voilà, il y a des archives, c'est une enquête. Il y a aussi une sorte d'enquête un peu journalistique pour savoir qu'est-ce qu'on dit aujourd'hui, qu'est-ce qu'on ne dit pas. C'est un film sur la famille, c'est-à-dire que sur tout ce qu'on ne dit pas en famille, tous les tabous qu'il peut y avoir encore, tous les secrets familiaux, et à quel point on hérite de tout cela.
1: C'est aussi un récit personnel.
0: C'est un récit très personnel.
1: Qui va justement aussi interpeller les gens. Qui ont peut-être aussi des similitudes dans ce parcours.
0: Bah bien sûr, il y a un propos évidemment très universel d'une jeune femme qui s'aperçoit qu'au départ de sa grand-mère, finalement, il y a des choses qu'elle n'a pas compris de sa propre histoire à elle, et des choses qu'elle n'a pas osé, dont elle n'a pas osé parler avec sa grand-mère aussi, tu vois. Ouais. Donc si tu veux... je pense que c'est un film qui est très, très personnel. Et c'est justement parce qu'il est très, très, très personnel, parce que je me dévoile beaucoup dedans. Je pense que c'est parce qu'il est très, très, très personnel qu'il parle à tout le monde, parce que c'est un peu, finalement... je délivre ici un propos qui fait tellement, qui colle tellement à mon âme, si tu veux, que, évidemment, il vient directement dans celle du spectateur aussi.
1: Alors, voilà. C'est vrai que c'est un documentaire chargé d'émotions aussi, énormément, mélangé avec des séquences d'humour et des séquences musicales. Ce documentaire, il est résolument hybride. Comment on passe finalement des fois du rire aux larmes ?
0: Bah ouais, ça c'est un peu mon truc à moi. Bah, je supporte tellement pas de rester bloquée dans une émotion, je trouve ça toujours un peu caricatural. Tu vois, de là il faut pleurer, bah, on va faire que pleurer. Ouais. Et là il faut rire, donc on va faire que rire. Donc évidemment, dès qu'on commence à trop pleurer, et bah, j'essaye de remettre une grande légèreté, parce que c'est ça aussi, les histoires qu'on traverse. C'est jamais que dramatique, c'est jamais que tragique. C'est aussi beaucoup de rire, c'est aussi beaucoup de joie. C'est aussi la joie d'arriver dans un pays qu'on ne connaît pas et de pouvoir se reconstruire. D'avoir une page blanche à écrire et de pouvoir tout y faire, de pouvoir se rêver quelque part dans un pays. Je dis ça parce que, évidemment, que l'exil de ma grand-mère a été difficile, mais son arrivée en France a été excessivement joyeuse. C'était pour moi important de le signifier. Que le passé qu'elle a perdu en Tunisie était aussi excessivement joyeux, plein d'amour, une sorte de fraternité qui est assez méconnue, je pense, entre les juifs, les musulmans et les chrétiens dans cette terre arabe. Et donc, c'est évidemment plein de choses qui se mélangent. C'est un film coloré, c'est un film qui touche à des choses très sensibles, à la fois pour moi, en premier lieu, parce que ça n'a pas été facile à faire, ça n'a pas été facile de se plonger dans cette histoire, ça m'a fait beaucoup de peine de travailler sur ma grand-mère. Ça a été, bon, alors la joie qui en ressortait était tellement plus importante que, voilà, mais c'est un film qui n'est pas facile d'abord pour moi. C'est un film qui n'est pas facile non plus pour le spectateur, parce qu'il amène à se poser des questions de est-ce que tu sais vraiment d'où tu viens ? Est-ce que tu as vraiment posé ces questions ? Est-ce que tu parles avec les personnes qui ont des informations sur toi, en fait, tout simplement ? Qu'est-ce que tu sais de ton histoire ? Donc ça propose aussi au spectateur d'avoir cette démarche-là avec sa propre famille, d'avoir cette démarche-là avec ses parents et ses grands-parents. Et c'est un film qui n'est pas facile non plus, d'un point de vue un peu plus général, pour l'histoire que ça raconte, Parce qu'en effet, dans tout ça, on parle malgré tout du départ des Juifs dans un pays dans lequel ils étaient depuis toujours, d'un exil qui a été très violent malgré tout, très ouais. surprenant, et qui aujourd'hui est un tabou pour tout le monde, qui est un tabou évidemment pour la communauté juive, qui en parle très peu parce qu'ils sont trop orgueilleux, qui est un tabou pour la Tunisie parce que c'est pas très glorieux de rappeler ce qui s'est passé à ce moment-là pour eux, alors qu'il y avait une telle entente. Et c'est aussi un tabou pour la France, qui a malgré tout une part de responsabilité dans tout cela. Donc voilà, donc c'est un sujet dont on parle peu. Évidemment, comme à mon habitude, je suis venue gratter tout ça, interpeller tout ça, secouer tout ça comme je sais faire, parce que je ne sais pas faire autrement, et puis merde. Et voilà ce que c'est que ce film.
1: Ce qui est touchant, c'est qu'effectivement, tu le disais, c'est un film sur l'identité française, juive, tunisienne, arabe, et finalement la possibilité de réconcilier tout le monde. C'est vrai que ces 65 minutes, c'est un sujet qui, je dirais, met en exergue une thématique qui n'est pas franchement tendance actuellement, pas trop à la mode, c'est la paix.
0: C'est sûr que c'est ça le film. C'est un film qui parle d'un truc qui n'est vraiment pas à la mode, qui est même assez has-been, hein, on ne va pas se mentir. Qui est la possibilité d'une paix et d'une fraternité entre des peuples qui aujourd'hui s'opposent et qui se voient être opposés par tout le monde parce que voilà, ça crée plus d'actualité, ça crée plus de buzz, de les voir s'entretuer, de voir de la violence plutôt que de voir de l'amour. C'est un film qui parle de lumière et d'amour et d'un espoir possible. Puisque ça a déjà existé, ça existe encore et ça existera toujours. Et j'espère que petit à petit, une autre voix va faire place à cette actualité, une autre voix va pouvoir triompher de cette actualité terrible, d'une violence inouïe, et que cette autre voix, c'est tout simplement celle qui porte l'espoir, l'amour, entre ces peuples que sont tout simplement les Juifs et les Arabes. Voilà.
1: Daisy, de la Tunisie à l'exil. C'est vrai que il y a un grand écart entre, je dirais, ce qu'on a connu de toi et ce que l'on va découvrir là avec Daisy.
0: Non, c'est vrai, c'est vrai.
1: Marie fait son cinéma, mais c'est très touchant. C'est une autre façon de te découvrir et c'est très très réussi. Comment ça va se mettre en place? Parce que tu seras là, c'est un film, c'est au Casino Barrière. Parle-nous un petit peu de cette mécanique.
0: Alors c'est un spectacle et dans le spectacle, à un moment, on fait la projection du film. Donc c'est un spectacle sur l'exil et les origines. Donc j'arrive, je suis sur scène, j'introduis le film. Comme je sais faire dans un spectacle, en faisant danser les gens, en parlant, en chantant. Et ensuite, je viens me placer à côté de vous, je regarde le film pour la 15e fois. Je le regarde avec vous, après je reviens sur scène, et il y a une petite rencontre, et des gros bisous.
1: Ouais, c'est génial.
0: C'est évidemment quelque chose de plus proche que culot, parce que c'était une autre dimension. Donc là, il y a une sorte de nouvelle proximité qui se crée. Et je suis très impatiente de tout ça. Voilà.
1: Eh bien, nous, on est très, très impatients de t'accueillir à Toulouse, au Casino Barrière, le 28 septembre prochain. C'est un lundi. Ça sera à 20h30. Qu'est-ce que tu as envie de dire aux gens qui nous écoutent sur ce spectacle, sur ce film?
0: J'ai envie de leur dire que c'est un film qui concerne vraiment tout le monde, enfin en tout cas toute personne qui a des grands-parents, donc tout le monde, que c'est un film qui est exigeant quand même, c'est vrai, pour le spectateur, parce que ça parle de sujets aussi difficiles pour lui, d'un certain déni, de certains tabous dans lesquels on peut être en famille, que c'est un sujet qui nous rassemble. Il y a une grande capacité dans ces salles-là. J'ai fait quelques scènes, le Grand Rex, etc. Et il y avait un tel sentiment d'union qui fait beaucoup de bien. Alors c'est vrai qu'on a l'impression parfois que pour aller mieux, pour se divertir, on peut juste zapper un peu sur Netflix et aller regarder et scroller un peu TikTok. Mais c'est vrai qu'il y a plus beaucoup, beaucoup de rendez-vous. On se retrouve ensemble, des gens différents, de religions différentes, main dans la main pour un même sujet qui s'appelle la paix. Et je pense que c'est important de le rappeler que dans tout cet univers de réseaux sociaux, où les choses sont un peu fictionnelles, il y a encore des choses qui existent. Et ça s'appelle se retrouver dans une salle.
1: Eh bien, Marie, nous, Liel, on sera très heureux de t'avoir le 28 septembre. Marie Benoliel qui présente son premier film, Daisy, au Casino Baria, le 28 septembre prochain à 20h30.
0: Eh bien, franchement, merci beaucoup. J'ai trop hâte. Voilà,
1: Eh bien, nous, on a trop hâte de te voir aussi, Marie. C'était un vrai plaisir en espérant un jour t'avoir en chair et en os dans les studios. En tout cas, on sera là le 28 septembre. Avant de se
0: quitter. Depuis Paris, quelle horreur.
1: Avant de se quitter, Marie, qu'est-ce que tu aimerais écouter comme chanson, là, par exemple, si on te laissait le choix?
0: Là, en ce moment, j'ai une grande. J'écoute en boucle La Grenade de Clara Luciani.
1: Eh bien, on va te mettre La Grenade de Clara Luciani parce que ça nous permettra effectivement de nous quitter. Et puis, on te suit sur les réseaux sociaux, bien sûr. Hein, tu es présente partout et tu continues à tout déchirer sur les réseaux.
0: Je parle d'autre chose, mais je suis là.
1: Exactement. Bon, en tout cas, on t'embrasse et on te dit à très vite au 28 septembre. Merci Marie.
0: Allez,
1: à bientôt, salut.
0: Bye.

Yes, 89 points. Merci à Marie. Franchement, c'était un vrai plaisir de l'avoir au téléphone, Marie. Je rappelle qu'effectivement, Marie Benoliel, eh bien, elle sera ex-Marie sans filtre. Elle sera pour son spectacle, son film, son documentaire au Casino Barrière de Toulouse le lundi 28 septembre prochain à 20h30. Dépêchez-vous de prendre vos places. Ça part comme des petites chocolatines. Et nous aurons le plaisir, nous, de faire un jeu concours qui débutera ce jeudi avec tirage au sort lundi prochain pour gagner vos places sur les réseaux sociaux. On parlait de This Is, on aura le plaisir également de faire une magnifique promo. Voilà, ça sera le 2 décembre au Zénith Toulouse Métropole. Et c'était l'occasion de réécouter un très très beau morceau. D'ailleurs, This Is a mis le feu également. Il a remplacé Charlotte Cardin au Rose Festival. C'est absolument énorme. Tout de suite, This Is avec Théodora. Voilà, on écoute ça de suite.

0: Super duo, très très joli titre de Dizzys et Théodora, Mélodrama. Donc je voulais juste vous annoncer également que c'est complet le 5 novembre et qu'on espère effectivement qu'il y aura une nouvelle date de Meryl. Je pense qu'elle mérite un Zénith Toulouse Métropole et donc je pense que ça doit être un work in progress. On vous tiendra bien évidemment informé et tout de suite avant de retrouver Oja, c'est Jet Ski, c'est aussi c'est Meryl. Vous allez voir, ça ambiance, ça déchire, ça retourne. Une scène, un festival, parce que ça envoie sévère. C'est parti.
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89.1 Radio FMR Jérôme City, avant de retrouver Audio avec une belle actualité. On va se faire plaisir là sur un titre qui a ambiancé tout l'été et en Espagne, un petit peu partout. C'est le morceau de David Guetta avec Sia. C'est manière de lancer Styli, là, une bonne ambiance, hein, comme on aime bien. Le morceau s'appelle Titanium. Écoutez ça, c'est de la bombe. Et tout de suite après, c'est Audio.

0: 89 points, Radio Éphémère, Jérôme City, 19h21h, tous les lundis soirs. On est très heureux d'avoir avec nous l'artiste Oja. Salut Oja. Comment ça va?
1: Ben ça va et toi?
0: Ben oui, on est super content de te voir parce que j'ai eu le plaisir de la croiser, de boire des coups, de passer du temps dans les backstage du Rose Festival où elle était. Ah, raconte-moi, parce que là, tu étais en masterclass là-bas, quoi.
1: Ah ben ouais, en fait, j'ai eu la chance d'être invitée par Bleu Citron au Bootcamp Artiste. Donc, on était 8 artistes sélectionnés pour participer à cette mini-formation sur le temps de festival. Et de rencontrer du coup tous les professionnels pour enrichir nos projets respectifs.
0: Eh ben, ça a l'air d'être bien enrichi. Tu vas nous en parler d'ici quelques instants. Mais c'est vrai, raconte-nous un peu ce bootcamp, comment ça s'est organisé. Parce que c'est vrai que c'est 8 artistes sélectionnés. Et là, en fait, c'est comme en classe, hein, de 9h à je ne sais pas quelle heure, toute la journée. Et tu fais quoi?
1: Bah, c'était de 9h à 13h, il me semble, et on avait des intervenants du milieu professionnel de l'industrie musicale qui venaient nous faire du coup des cours sur comment appréhender cette industrie musicale et comment développer au milieu de tous ces projets un projet émergent.
0: Exactement, et puis un nouveau projet très vénère de la part d'Oja. Hein, là, ça change de style, on va en parler d'ici quelques instants. Et puis, ces journées-là t'ont permis, effectivement, de rencontrer et d'avoir une chef de projet.
1: Et ouais.
0: Ah ben ça, carrément. C'est une bonne nouvelle, raconte-nous alors.
1: Ben écoute, du coup, sur les backstage du festival, j'ai pu rencontrer un collectif associatif qui a un studio sur Toulouse qui s'appelle Silk. Et en fait, parmi eux, j'ai eu une connexion avec une fille qui, du coup, s'est proposée d'être chef de projet.
0: Donc, chef de projet du projet Oja, du nouveau projet qui va arriver. Hein,
1: c'est ça.
0: Parce que c'est Grave Docteur, ça va être le titre de son prochain EP qui va sortir début de janvier 2027 ouais, ou début 2027 en tout cas. Et là, le 18 septembre, sur toutes les plateformes de téléchargement légales, Etienne, t'es comme un godet là, il est comme un fou. Et bien, il va y avoir le premier titre de cette EP. Il y en aura 5 titres dans cette EP. Le titre s'appelle
1: Daddy Shoes.
0: Ah, c'est beau. T'as vu comment je le dis quand même? Daddy Shoes. Yeah. Et donc, tu vas nous en parler d'ici quelques instants, mais j'aimerais déjà qu'on l'écoute.
1: Avec plaisir.
0: Voilà, on écoute ça de suite. Attention.

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1: Je préfère rester secrète, Daddy Shoes. Excellent. Et on peut faire un maximum de bruit quand même, même si elle va nous l'interpréter tout à l'heure en direct. Franchement, je crois que j'ai envie qu'on se le réécoute. Il n'y aura jamais 203, mais là, tu vas nous le faire après. Puis après, on le mettra au moment de partir avant l'arrivée du Flashback Café. Ouais, ça pourrait être pas mal. Alors, justement, parle-moi de ce virage à 360 degrés. Tu as une caméra à 360 degrés. Et là, tu fais un virage à 360 degrés avec le projet Odia. Qu'est-ce que. Voilà, raconte-nous.
2: Écoute, en fait, j'ai fait un constat assez simple en prenant à maturité aussi dans mon projet et dans la musique que moi, j'ai toujours aimé le rock. J'ai toujours aimé des groupes qui étaient un peu hybrides, ouais. Qui mélangeaient complètement les genres et qui cassaient les barrières, en fait, un peu de cette industrie musicale qui cherche à caser beaucoup ouais. les artistes. Et en fait, c'est vrai que j'ai eu envie de revenir aux sources et de reprendre ce truc qui m'a donné envie de faire de la musique, c'est-à-dire le rock.
1: Donc là, tu t'es dit, là maintenant, le nouveau projet, ça sera ça. Et effectivement, tu t'es donné une nouvelle direction artistique où se mélange rock, pop, chanson française, électro, il y a un peu un mélange de tout.
2: Ouais,
1: hein.
2: Ouais. C'est clair. Carrément.
1: Et ça, c'était vraiment cette volonté de proposer quelque chose de nouveau.
2: Et oui, en fait, si tu veux, je pense que la pop, tout peut être populaire, tout est de la pop ouais. En soi à partir du moment où c'est écouté et où il y a un public pour ça. Et c'est vrai que le rock et l'électro, c'est deux genres musicaux que j'affectionne énormément et que j'écoute beaucoup. Et je me suis dit, bah, en fait, pourquoi pas.
1: Bah ouais, mais tu as tout à fait raison. Effectivement, on parle même de pop alternative, rock, chanson française. Bon, ça sera effectivement à découvrir. Alors, sur Daddy Shoes, que j'ai beaucoup apprécié, j'ai beaucoup kiffé le son, franchement. Parle-nous, parce que ça parle des relations toxiques.
2: C'est ça.
1: Odja.
2: C'est vrai que, en fait, j'ai écrit ce morceau dans une période où j'ai fait le constat. De la découverte de l'amour de soi et d'arrêter d'accepter en fait des choses dans les relations qui pouvaient être toxiques et du coup rendre l'amour conditionnel.
1: Ok.
2: Et en fait, j'ai décidé pour moi d'écrire un titre libérateur où en fait j'avais envie de reprendre un petit peu de respect. Sur des situations et des relations.
1: Ouais, toi, tu as toujours été entière, cash, authentique. Donc, c'est vrai que là-dessus, tu étais plutôt intransigeante, on va dire. Mais là, tu avais envie quand même de faire passer le message.
2: Ouais. Et puis, j'avais besoin de le sortir de moi aussi et de remettre les choses à leur place. Et ça a été... Ce titre, je l'ai écrit un peu dans une urgence, ça a été une nécessité dans une période où ça n'allait pas forcément.
1: Ouais.
2: Et où en fait, je me suis dit, bah mince, pourquoi je culpabilise dans une situation ou dans cette relation où, alors qu'en fait, je n'ai rien à me reprocher et que ça devrait être inconditionnel et moi, je récolte que des miettes.
1: Ouais, donc ça veut dire que toi, tu n'as pas à chercher la validation de l'autre, quoi.
2: J'ai arrêté.
1: T'as arrêté de chercher la validation ouais. de l'autre. Ouais. Et puis, il ne faut pas confondre, c'est ce que tu fais comprendre aussi, le rapport de force avec les sentiments, avec l'amour.
2: Et oui, parce que je pense que dans n'importe quelle relation, il peut par moment y avoir de la colère. Mm-hmm. Mais en fait, ce n'est pas du tout censé venir entacher l'amour qu'il y a derrière. Et en fait, quand ça devient le cas, je pense qu'il y a une petite remise en question qui s'impose.
1: Je pense que tu as tout à fait raison en tout cas, et on aime ce nouveau projet d'Odja. D'ailleurs, on va parler, après on va parler de cette EP là, qui est attendue pour début 2027. C'est grave docteur, c'est grave docteur. Alors c'est 5 titres, mais de ce que tu me dis sur le premier là, Delicious, on a l'impression finalement que c'est des séances de psy quoi. En fait, on va avoir 5 séances de psy quoi sur les 5 titres.
2: C'est totalement ça. Le projet a été pensé comme 5 séances chez le psy où en fait, je livre des textes assez intimes dans ce projet où je suis allée gratter un petit peu au fond. Et en gros, je l'ai pensé ouais, comme si je pouvais aller m'asseoir chez mon psy et dire bah, « voilà ». Il m'arrive ça.
1: Et en musique, ça pourrait être cool.
2: Ouais, carrément.
1: Alors, là, on va écouter un titre parce que tu nous as amené deux titres aussi parce qu'on ne peut pas tout dévoiler de cette EP. Oui. Et puis, on ne va pas revenir sur les anciens titres puisque là, on se concentre sur le nouveau projet, c'est Grave Docteur. Y a des titres qui t'inspirent, il y a des artistes qui t'inspirent. Et là, en l'occurrence, il y en a un en particulier, dis-nous.
2: Ouais, alors moi, je suis tombée amoureuse de Lola Young. Qui a un côté très grunge, garage, qui m'a énormément inspirée. J'ai trouvé ça génial qu'une femme, en plus, revienne dans cet univers un peu pop alternatif, international, et assume complètement ce côté-là. Et ça m'a redonné, entre guillemets, beaucoup d'espoir dans la musique, de me dire, bah, ok, en fait, si j'ai envie de faire du rock, je vais faire du rock.
1: Ah ben écoute, on écoute le titre que tu as choisi qui s'appelle
2: Conceited.
1: C'est parti.

0: 89 points radio éphémère, Delirium City, 19h21h, tous les lundis soirs. On est super heureux d'être en place et d'être avec Oja pour parler effectivement de cette EP qui va sortir. Alors, pourquoi c'est grave, docteur? C'était par rapport aux séances de psy ou aux 5 sites qui étaient... Ok.
1: C'est totalement ça. Je me suis dit, j'avais envie d'avoir une question un peu universelle que tout le monde peut se poser et en fait où chacun des titres de l'EP y répondrait.
0: Il répondrait, ouais.
1: Et en fait, du coup, si j'écoute les 5 titres de l'EP, je peux me poser la question. Bah, alors, c'est grave, docteur.
0: En tout cas, la thérapie dure 5 séances uniquement. Ça va, il n'y avait pas... Enfin, ça va quand même, tu vas bien.
1: Ça va.
0: Ouais, ça va, ok. 5 titres, alors effectivement, qui ont été travaillés, qui sont prêts. Là, il y a un premier qui arrive, donc c'est Daddy Shoes qu'on a écouté là, qui est disponible sur toutes les plateformes de streaming à partir de ce vendredi, 18 septembre. Les autres titres, ils vont sortir comment? Tu vas en sortir en novembre, en décembre, en attendant
1: alors,
0: le
1: paix? Alors, il y en aura un en novembre.
0: Pas en octobre, hein?
1: Non.
0: Ok.
1: En novembre. Et ensuite, il y aura le paix.
0: D'accord, ok. Et l'EP, donc, il est prévu quoi? Pour janvier?
1: C'est ça.
0: Bon, ok. Donc, ça sera l'occasion de te recevoir à nouveau, là.
1: Et oui.
0: Pour fêter cette EP. Est-ce qu'il va être distribué, bon, sur toutes les plateformes? Est-ce que, bah, après, c'est du budget, mais tu vois, quand j'écoute ton premier titre, ça me donne envie de l'écouter en vinyle aussi.
1: Et ouais, je sais.
0: Est-ce qu'il y a des vinyles, CD, des choses? Parce
1: alors,
0: que...
1: c'est pas prévu pour le moment, mais j'y pense.
0: Ouais,
1: et
0: puis ça coûte, hein, ça coûte cher.
1: Et ouais. C'est un peu ma problématique à l'heure actuelle, c'est que. À partir du moment où je vais avoir des dates et que j'aurai la possibilité de faire du merch, du coup, je pense que je ferai presser des vinyles.
0: Ouais, parce que c'est vrai que sur cette musique-là, ça sera sympa d'écouter Oja sur vinyle. Enfin, je dis ça, je dis rien parce que moi, j'ai une platine à la maison, donc t'as bien compris que dès que t'auras pressé un vinyle, il y en aura un pour moi. Mais effectivement, c'est vrai que ça serait super et puis c'est vrai que ça se marie bien, quoi. Donc ça va être chouette. Tu vas sortir quelques CD quand même ou pas? Non, ça va être téléchargement légal.
1: Ouais, pour le moment, je vais partir sur ça et puis j'aviserai au fur et à mesure, mais je suis pas contre.
0: Non, mais moi je suis pour les vinyles et pour le tu vois, tu le mets en streaming en vinyle, c'est classe, quoi. Tu vois, pour le merch aussi, ça déchire, quoi. En plus, t'as le visuel, hein, parce que j'adore ce nouveau visuel. Qui c'est qui a travaillé ce visuel?
1: Alors,
0: il est beau,
1: j'ai bossé avec Napi.
0: T'as liké, hein?
1: C'est Napi, un photographe et vidéaste toulousain qui m'a fait la pochette. Et ensuite, sur Instagram, le teaser visuel officiel du titre pour annoncer la sortie, c'est Métamorphose Film qui l'ont fait. Ils sont sur Instagram aussi. Et du coup, c'est Thibaut Richard et Napi qui ont bossé sur tout ce projet.
0: Ah, parce que franchement, j'adore le visuel. Il est à la fois vénère et déterre. Tu vois,
1: on sent
0: que Oja, c'est l'œil de la tigresse, c'est Rocky Balboa, quoi, c'est Rocky 3. Non, ça déconne, on te sent la bien déterre par rapport à ce projet et envie d'aller très loin avec ce projet. Et on a l'impression finalement que ça y est, tu as trouvé ton créneau, quoi.
1: Ouais, c'est un peu le sentiment que j'en ai. Moi, j'avais une direction très précise de là où je voulais aller, que ce soit dans l'image et dans la vidéo. Et du coup, dans la réalisation des titres. Et toutes les personnes avec qui j'ai eu la chance de travailler ont très, très bien représenté cette direction-là. Notamment Grino, qui a fait toute la réal de l'EP, qui bosse avec Prad aussi.
0: Ouais.
1: Et très, très bon réal et co-compo, arrangeur, mixage. Il a tout fait sur ce projet. Et vraiment, c'est un tueur. Et pareil sur la photo et la vidéo, Métamorphose... hyper quali, quoi.
0: Alors, tout de suite, elle va nous faire la petite surprise, le petit cadeau de nous interpréter Daddy Shoes là en direct sur les 89.1. Donc, dès que t'es prête, on y va. Manière de se mettre dans l'ambiance. Mais j'aime trop ce son. Je pense qu'on dit jamais 203. On va l'écouter une troisième fois au moment de se quitter tout à l'heure. Allez, c'est parti. Quand tu veux, Étienne, tu peux appuyer sur la touche lecture. Et dès que le son monte, c'est parti.

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1: Bravo!
0: Merci.
1: Oja avec nous sur les 89 points, Delirium City, son titre Daddy Shoes, voilà, qui est sorti, qui sortira, pardon, ce vendredi 18 septembre prochain à minuit, hein, sur toutes les plateformes de téléchargement légal. Tiens, c'est ralent parce qu'on va faire une photo, je vais la publier en story, mais je vais pas pouvoir mettre ce son parce qu'il sera pas disponible encore. Il faudra que tu me choisisses un son que t'aimes bien, peut-être une influence, hein, comme le deuxième titre que tu veux qu'on lance là, qui t'a influencé. Comment il s'appelle?
0: Alors, il s'appelle « Autodéfense » de Camille Mb.
1: Eh bien, on écoute ça de suite, c'est parti. « Autodéfense » Camille Mb. Comme ça, ça lui permet de reprendre son souffle. Tu l'as pas? Tu le trouves pas? Tu l'as pas sur la clé? Tu l'as pas mis sur la clé?
0: Ah si, je l'ai mis sur la clé.
1: Tu l'as mis sur la clé? Oh là là, attends. Tu l'as mis sur un dossier spécifique?
0: Sinon, mets celui que tu veux.
1: Ouais, sinon, mets une influence. Long métrage, c'est
0: parfait.
1: Qui ça, long métrage?
0: C'est Camille.
1: Eh bien, on écoute ça, long métrage, c'est parti. Sur les 89 points.

0: 89 points, Odja est avec nous pour Daddy Shoes qui sortira donc sur toutes les plateformes le 18 septembre prochain à minuit. Attention à ne manquer sous aucun prétexte. Il y a un truc que j'avais lu là sur ton DP que je trouve génial, c'est son univers mêle chanson francophone, pop rock et influence électronique avec une place centrale accordée au texte et à l'interprétation parce que c'est toi qui écris, qui compose, tu fais tout. Hein.
1: Et ouais.
0: Et il y a ce côté effectivement qui est plus personnel, qui est frontal, affirmé, et qui est ce côté brut de décoffrage que l'on retrouve dans ce projet Odja, en tout cas dans Daddy Shoes, et je pense que les quatre autres séances de psy vont permettre de compléter mon propos, n'est-ce pas ?
1: Totalement.
0: Qu'est-ce que tu as envie de dire aux auditeurs là, pour qu'ils aillent écouter Daddy Shoes dès vendredi, quoi ?
1: Que c'est un petit bout de thérapie ce morceau que je pense qu'il peut permettre à pas mal de gens de se lâcher. J'y ai mis tout mon cœur dans ce titre et donc je conseille vivement d'aller streamer quoi.
0: D'aller streamer parce qu'effectivement, n'oublions pas, il y aura un deuxième titre qui sortira, deuxième séance de psy, ça sera au mois de novembre. Et ensuite, voilà, donc il y aura deux titres. Ensuite, ça sera l'EP qui va sortir en janvier 2027. T'as la date déjà ou pas ?
1: Pas du tout.
0: Pas du tout, donc ça sortira en janvier 2027, Odja. Alors, est-ce qu'il y a des concerts là qui commencent à arriver ou c'est en work in progress hein ?
1: C'est en work in progress. Il y a potentiellement des petites choses qui sortiront bientôt.
0: Bon, mais ça sera l'occasion que tu reviennes de nous en parler parce que nous, on
1: avec
0: a hâte d'en savoir plus. En tout cas, c'était un vrai plaisir de t'avoir ce soir,
1: merci
0: Odja,
1: à
0: vraiment.
1: Merci à toi, Olivier. Et

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1: 89 points, radio éphémère, Delirium City, 19h-21h, numéro 1 des radios satives toulousaines locales, 5000 auditoires en audience cumulée, un maximum de bruit pour Solène et Rémi du Flashback Café. Vous pouvez vous applaudir aussi, hein. J'aime bien que la ambiance remis.
2: Allez, voilà, soyons fous, quoi.
1: Bon, ben ça fait plaisir de vous avoir, les potos, là, pour parler de cette nouvelle. Dis donc, le Flashback, vous n'avez pas chômé, là. C'est du sérieux, là, la nouvelle saison 2026-2027, là.
3: La reprise est sportive.
1: Ah, la reprise, elle est sacrément sportive. Hein. On va en parler tranquillement. D'ailleurs, réfléchissez à 200 ou 3 que vous aimeriez qu'on diffuse, là, justement, peut-être mettre à l'honneur des artistes qui vont venir. En tout cas, on est très heureux de vous avoir. On va parler de la programmation 2026-2027, ou en tout cas du premier mois, hein, parce que déjà, rien que le premier mois, il est super chargé. Et puis, de la fête des voisins, by Trink. Ça, c'est absolument à ne manquer sous aucun prétexte. De midi à 3h du mat, en extérieur, sur les allées de Brienne, du numéro 1 au numéro 17, donc c'est très très large. La fête des voisins avec effectivement des stands, karting enfant, animation escape game, paella géante, street food, bar à vin, bar à bière, cocktail, tatouage, des shows, bout du comédie, feriel, surprise effect, on y va trio, Machuca, Zetube, Vicky Trix, enfin bon, ça va, vous nous avez gâtés pour cette fête des voisins, les amis. Hein.
2: C'est

0: une belle programmation et ça va être une super fête. On va être super content d'accueillir tout le monde. On fait pour cette occasion une paella géante.
1: C'est très important pour notre nouveau chef, Franck, qui vient d'arriver pour la rentrée. Ça sera un arroze, ce qui est très différent d'une paella. Ce n'est pas les mêmes ingrédients.
2: D'accord. Oui, tu peux nous préciser, parce que comme c'est très important pour le chef, paella arroze, ça veut dire quoi ?
1: La paella, il y a vraiment plein d'ingrédients dedans. Il y a du porc, des crevettes. Voilà,
2: on a c'est une paella royale. Voilà. Mais peut-être tu vas me dire, paella royale.
1: Un arroze, du coup, on cuit le riz d'une façon un tout petit peu différente. Ouais. Et surtout, on va se focaliser sur un seul ingrédient qu'on rajoute.
2: D'accord.
1: Là, je crois qu'il n'a pas encore fait son choix. Il est en train de regarder, mais je sais que ça va être excellent.
2: Ok, ça va être très très bon. En tout cas, il y aura plein de bonnes choses. Alors, comment vous avez pensé je reprécise. Solène, qui est responsable communication au sein du Flashback Café, je voudrais que tu te présentes.
1: Mais du coup, maintenant, je suis aussi assistante de direction.
2: Assistante
1: de
2: direction.
1: Je suis un peu le couteau suisse du Flashback, un peu à la com, à l'organisation, faire le lien entre toutes les magnifiques personnes avec qui on travaille. Donc là, en l'occurrence, on a nos voisins Graves, avec qui on organise du coup cette fête des voisins, avec qui on a monté le festival Trinque, mais aussi les artistes que nous connaissons, qui sont venus à l'Étoile Rose, et d'autres artistes qu'on veut faire découvrir, les amis de Graves. C'est une grande fête des copains, en fait.
2: Non, mais ça, on va en parler, ça c'est beau ça. Mais je voulais que tu donnes ton nom, qui est très joli.
1: Desjardins.
2: Voilà, exactement. Et puis on a Rémi Sanchez avec nous. Alors Rémi, c'est le fondateur de ce beau lieu, cofondateur de ce beau lieu, le Flashback Café, Rémi. Présentez-moi, tous les deux, présentez-nous la fête des voisins. Qu'est-ce qui va se passer à la fête des voisins ?
0: Bon, déjà, la fête des voisins, c'est un événement dans lequel on peut venir, et tous les voisins sont invités, mais aussi tous les Toulousains et toutes les Toulousaines sont invités. On peut partager des plats qu'on amène. On peut manger sur place.
2: Ah, on peut faire auberge espagnole aussi.
0: On peut faire aussi auberge espagnole. Nous, on vous prépare des petites surprises, des stands entre le restaurant Graves et le Flashback Café. On vous prépare quand même des petits stands de street food, un arroze, donc un superbe riz magnifique,
2: oui.
0: Des bons petits vins, des bons petits plats. Et puis ensuite, on aura des spectacles. Alors, des spectacles avec plusieurs particularités. On a beaucoup d'animations enfants. Il y aura un baby cart.
2: Ouais, baby cart.
1: Baby cart électrique, on est écolo.
2: Voilà, exactement. C'est un baby cart électrique à partir de 3 ans pour tous les enfants via Défi Cart, que vous retrouvez aussi au Minima Toulouse. Effectivement, tous les enfants, avec un circuit, des pneus, etc., ils vont pouvoir effectivement faire du pilotage. Mais effectivement, tu le précisais, c'est du karting électrique pour
0: donc
2: les enfants.
0: Ça démarre samedi à midi. On fait l'apéro, on peut se restaurer, on peut manger un petit bout par-ci, partager et faire auberge espagnole. Mais on a aussi ces animations enfants. Il y en a plusieurs, on va voir. Et on enchaîne toute l'après-midi avec le bout du comédie.
2: Ouais.
1: Ça commence à 14h. Ce sera la première fois qu'on organise du stand-up en plein air. Donc là, ça sera dans le patio du Flashback pour évidemment qu'il soit un peu plus tranquille et plus confort pour les comédiens. Et du coup, c'est gratuit. Il y a une billetterie en ligne gratuite. Donc, ce qui permet à tout le monde de découvrir peut-être le stand-up pour ceux qui n'ont pas eu l'occasion encore.
2: Ouais, ça va être chouette. Ça va être en extérieur. Hein. Ça va être où, là, par rapport à l'allée de Brienne ? Il y aura une espèce
1: de...
2: Dans
1: le patio du Flashback.
2: Dans le patio du Flashback, ok.
0: Et après, toute la fête se passe sur les allées de Brienne,
2: ouais.
0: Entre le numéro 1, c'est-à-dire le restaurant Graves, et le numéro 7. Voilà, à l'angle, on aura une
2: numéro
0: scène.
2: Numéro 17, même. Hein.
0: Le numéro 17.
1: Ouais. La rue est fermée jusqu'au numéro 17, voilà. Ce qui permet à tous les artistes et tout le matos de pouvoir se garer.
2: Ouais. Et puis, ça se veut quand même très familial. Hein.
1: L'idée, c'est
2: vraiment... ça commence à midi jusqu'à 3h du matin, donc ça va drainer différentes populations, des jeunes aux moins jeunes, en passant par les tout-petits. L'idée, vraiment, c'est de fédérer, en plus, il va faire beau, une convivialité autour de cet événement, la fête des voisins.
0: D'ailleurs, on en parle, et parce que en fait, au niveau des shows, on va démarrer par la magnifique Ferrielle qui, je vous le rappelle, a participé au tremplin de talent du Flashback Café, l'Étoile Rose. Donc, c'est Ferrielle qui a l'honneur d'ouvrir les festivités, et on enchaîne direct par tout un tas de talents, de choses qui vont se passer, notamment, Solène peut mieux en parler que moi, Surprise Effect.
1: Surprise Effect, ils sont deux acrobates monstrueusement talentueux qui vont nous faire des saltos, qui sont aussi très bons en animation. Et je suis sûre qu'ils vont nous faire des triples saltos au-dessus de dizaines de personnes allongées par terre. non, ils sont vraiment impressionnants. Et ils vont commencer à bien chauffer tout le monde, attraper tout le monde. Je pense que ça serait impossible de passer devant eux sans avoir un petit clin d'œil de Ryan.
0: Pour l'apéro, on vous a concocté un très beau groupe qui s'appelle On y va Trio. Mm-hmm. Alors On y va Trio, qu'est-ce que c'est ? C'est un mélange de salsa, de cumbia et de son cubain.
2: Ok.
0: Voilà, donc ça, c'est vraiment pour l'apéro. Ça va être chaud, ça va être caliente, on peut danser, on peut faire... voilà, ça va être vraiment une belle soirée. Et on enchaîne par Machuca. Machuca qui est un groupe festif brésilien, de musique brésilienne.
2: Ok, et tout ça, c'est dehors, bien évidemment.
1: Tout ça, c'est en plein air. Dans la rue.
2: Ouais, ouais, c'est en plein air, c'est dans la rue comme vous aviez fermé, comme vous faites à chaque fête des voisins.
0: Et on finit par ?
1: Par The Tubes. The Tubes, c'est un groupe qui fait des reprises jazz manouche, mais un peu débile, comme le dirait très bien Monsieur Tristan. Grosso merdo, c'est Britney Spears version jazz manouche.
2: Ok.
1: Voilà, donc comme ça, ça chope tout le monde, ça fait rire tout le monde et ça fait passer un super bon moment.
2: Mais ça donne surtout envie d'aller découvrir aussi. C'est à découvrir. Tu vois,
0: la fête des voisins, ça va être jusqu'à minuit en extérieur. Et on attaque en parallèle, à l'intérieur du Flashback Café, un DJ set de Vicky Trix.
2: Ouais.
0: Jusqu'à donc 3h du matin.
2: Alors, comment ça se passe ? C'est gratos ?
1: Évidemment.
2: Non, mais voilà, c'est quand même important parce que vous proposez un événement totalement gratuit où les gens vont pouvoir s'ambiancer et s'amuser de midi à 3h du matin. Donc ça, c'est vachement important. C'est une volonté. Alors, bien sûr, il y a le côté à boire, à manger, etc. Mais après, tout le reste, c'est la culture est offerte.
0: Absolument.
1: On se doit, en tant que lieu privé, de faire vivre la culture et de faire vivre les artistes qu'on connaît, qui nous entourent et qui méritent d'être un peu plus connus.
2: Alors, on va marquer une petite pause musicale. Alors, tu m'as parlé de Feriel.
1: Oui.
2: Est-ce qu'on pourrait peut-être, Étienne, récupérer Feriel, F-E-R-I-E-L, et si tu l'as directement, peut-être un titre en particulier, toi, Rémi ?
1: Ça serait The Sun, je pense. The Sun, qu'elle a composé avec Woody Boy à la prod, qui est sorti cet été.
2: Voilà. Donc normalement, tu devrais avoir avec Woody Boy, The Sun, c'est bon ? Eh bien, on va écouter, manière de vous mettre un petit peu dans l'ambiance de samedi prochain.

0: Et voilà ce qui vous attend à la fête des voisins, by train, que ça sera ce 19 septembre. Notamment, il y aura du fériel. Vous avez vu comme ça ambiance, comme c'est bon ça. Franchement, ne manquez sous aucun prétexte et à consommer sans modération, les amis. Alors, on rappelle, le samedi 19 septembre de midi à 3h du mat, en extérieur du numéro 17 des Allées de Brienne, juste de midi à minuit à l'extérieur et ensuite de minuit à 3h du matin au Flashback Café. Qu'est-ce que vous aimeriez qu'on rajoute? Il y a effectivement des cocktails. La totoge, on va pouvoir se faire tatouer et tout?
1: Tout à fait. On a Laurine, un tatoueur très connu à Toulouse qui vient de s'installer chez nous à l'étage du Flashback. Voilà, on a installé son salon de tatou chez nous et donc il sera disponible pour faire des flashs toute la journée.
0: Ok, ça sera l'occasion. Rémi voulait faire sur son pec Delirium City, donc ça va être l'occasion peut-être de le faire là.
2: Absolument, et puis avec juste derrière le logo éphémère que je chéris particulièrement depuis un certain nombre d'années.
0: Ah, ça c'est clair, parce que Rémi, c'est une longue histoire d'amitié depuis tant d'années, et ça a commencé avec Zebda et ça remonte, hein. Ça ne nous rajeunit pas tout ça.
2: Si, moi je suis très jeune, moi.
0: Ouais, mais on est très jeune. Mais je suis d'accord, hein, Solène, on est très jeune quand même. On est beau gosse encore. Hein. Eh bien, forcément, on est jeune, c'est normal. Mais Solène est encore plus jeune. On embrasse Julien. Julien Soudé, le gérant du Flashback Café, qui malheureusement ne pouvait pas être là ce soir, mais on l'embrasse fort. C'était sa petite soirée off, mais on a Solène et Rémi, et donc c'est que du bonheur. Voilà, bisous, et puis à samedi prochain. Qu'est-ce qu'on pourrait rajouter sur cette fête des voisins, Solène, Rémi, que j'aurais peut-être omis?
2: Bon, alors sur la fête des voisins, on a fait un bon tour. C'est juste que ça va être vraiment un super moment de convivialité. Ça va être vraiment chouette. Donc, on vous attend nombreux et nombreuses à partir de midi. Et que, évidemment, on va savoir vous recevoir.
0: Bah, comme vous savez bien le faire. Solène, tu voulais rajouter quelque chose là-dessus?
1: Ça permet peut-être de faire le pont sur l'arrivée de notre nouveau chef, Franck, qui va du coup nous préparer une super carte de street food et ce magnifique arrose.
0: Ah oui, attention, c'est Paella Arrose. Hein. Donc voilà, son prénom au chef?
1: Franck.
0: Franck, c'est bien Paella Arrose, c'est noté. Hein.
1: Voilà, et donc Franck est vraiment super. Il est arrivé tout début septembre et du coup, grâce à lui, on a rouvert les midis. Et donc, vous pouvez retrouver le menu du jour de Franck qui change tous les jours, du mardi au vendredi, avec une petite formule à 21€ seulement.
0: Ok, ouais, effectivement, intéressant. Et puis, cuisine locale, bien évidemment.
1: Cuisine locale, fait maison,
0: produits de qualité.
1: Produits de qualité, le menu du jour change tout le temps. Non, on n'a jamais si bien mangé au Flashback au repas du perso que depuis que Franck est arrivé.
0: Ok, ben Franck, on va découvrir ça. Moi, je veux goûter samedi prochain, en tout cas, ta paella. Donc voilà, pour la fête des voisins by Trink, plus d'informations sur les réseaux sociaux, bien sûr, hein, du Flashback Café.
1: Sur les réseaux sociaux, vous pouvez retrouver du coup le line-up avec tous les stands, les shows, les spectacles, avec du coup les Instagram de tous les artistes qui seront présents. Et quand les chefs de cuisine, donc Franck de notre côté et Valentine du côté de chez Grave, nous ont donné le menu, je les posterai aussi sur les réseaux sociaux.
0: Bah, très bien. Et puis on rappelle également que pour les enfants, ça va être super, il y aura du baby cart avec des filles cartes, il y aura une animation escape game avec le téléphone, avec Natura Game, il y aura plein de cadeaux aussi à gagner, hein, des dotations, des cadeaux, etc. Donc vraiment venez nombreux, venez en famille, vous allez passer un super moment. Et puis c'est vrai que c'est des rendez-vous maintenant qu'on aime bien au Flashback Café, les gens aiment bien venir sur cette fête-là parce que c'est convivial, parce que c'est chill et puis parce que voilà.
1: Ça réunit toute la famille, du
0: exactement.
1: Coup, du plus petit au plus grand, c'est adapté à tout le monde et c'est le but de pouvoir proposer des activités qui peuvent plaire à toutes les générations.
0: Exactement, on va ensuite parler de la programmation, mais juste après, le poteau HYL qu'on embrasse, qui a tout retourné aussi au rose et qui fera aussi sa release party. Tu l'as en tête ou pas, Solène? Moi, je ne l'ai pas en tête.
1: C'est en novembre.
0: Ouais, c'est au mois de novembre.
2: C'est le 16.
0: Voilà, c'est le 16 novembre au Flashback Café. On aura l'occasion.
1: C'est le 26.
0: C'est le 26, ok. Au Flashback Café, release party, on aura l'occasion d'en reparler puisqu'on aura le plaisir de le recevoir pour parler justement de tout ça. Voilà, tout de suite, on écoute le son. Solène, le morceau s'appelait.
1: S'appelle PGCAP.
0: Exactement, c'est le tout dernier qui cartonne sur les réseaux aussi et sur les streamings.
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0: Yes, 89 points Radio Éphémère avec Solène et Rémi pour le Flashback Café. On a parlé de la fête des voisins. Maintenant, je voudrais que vous me parliez de cette rentrée chargée et de ces rendez-vous maintenant qui sont de vrais succès que l'on retrouvera tout au long de la saison.
1: Oui, absolument. En fait, comme toujours au Flashback, il se passe plein de choses. Il se passe plein de choses et tous les jours maintenant. Donc, on va démarrer par les dimanches sur lesquels il y a une majorité de théâtre d'impro. C'est à 19h, entre 19h et 19h30, quasi tous les dimanches. Avec de temps en temps, une fois par mois, un petit programme différent, notamment dans une semaine, le tunnel des fashions.
0: Ouais.
1: Dont Solène va pouvoir parler.
0: C'est le tunnel des fashions, Solène.
2: Le tunnel des fashions, du coup, organisé avec Effet Tunnel, média toulousain de musique électronique. Et donc, c'est un vide dressing électro. Donc,
0: okay.
2: C'est-à-dire que toutes les heures, il y a un nouveau DJ qui mixe pour faire monter progressivement l'ambiance. Et donc, du coup, il y aura des stands de vêtements à vraiment abordables. Ouais. Que ça se trouve entre 5 et 10 euros. C'est la rentrée. Tout le monde a beaucoup dépensé pendant les vacances. Et le but, c'est de renflouer sa garde-robe sans vider le portefeuille.
0: Ok. Oh, c'est beau, ça. Hein.
1: Oui, magnifique. Là, on est sur des dimanches sur lesquels il y a des matchs, justement des spectacles improvisés, ouais. Ce genre d'après-midi et de journée aussi. On passe au lundi. La semaine prochaine, dès la semaine prochaine, en fait, on a le retour de Black Story, compagnie de spectacle d'improvisation, qui nous propose des matchs. Donc, on en aura un par mois, mais tous les lundis, il se passe deux par mois, il se passe un truc tous les lundis. La semaine d'après, ça sera un pitch dating.
2: Mm-hmm. Voilà. D'ailleurs, si vous avez des amis célibataires, du coup, envoyez vos candidatures au pitch dating. Le but, c'est de présenter ses amis célibataires avec un PowerPoint qui dure 5 minutes sur scène.
0: OK.
2: Devant à peu près 160 personnes.
0: Ça va.
2: Le but, c'est d'aider, du coup, ses potes à trouver l'amour. Et depuis qu'on fait ça, nous avons 3 couples officiels.
0: Sérieux ?
2: Plus d'un an,
0: qui ça a bien matché
2: et qui nous tiennent au courant régulièrement
0: okay.
2: des avancées de leur relation. Donc, on est plutôt fiers.
0: Peut-être bientôt un premier bébé Flashback Café.
2: Peut-être. Avec grand plaisir.
1: Sur cette saison, on va retrouver, évidemment, Bonne Nouvelle Production.
0: Ouais.
1: Avec des stand-up ultra quali. On va retrouver évidemment le printemps du rire.
0: Bien sûr.
1: Mais ça, on a un petit peu de temps pour revenir en parler.
0: Mais bien sûr, on embrasse Marie d'ailleurs au passage.
1: Mais l'actualité brûlante, elle est sur l'étoile rose.
0: Oui, alors là, l'étoile rose, haut niveau là, cette année. Hein
2: très, très, haut niveau. Très, très haut niveau. Je ne suis incapable de faire un pari sur qui déjà va passer en demi-finale. Passer en finale, le niveau est vraiment impressionnant.
1: Alors, ce qui tombe très bien, c'est que nous...
0: Il faut nous rappeler le concept.
1: Alors, le concept, c'est un tremplin de talent. Alors, au départ, il y a 52 artistes qui ont été sélectionnés. Il y a eu des présélections, des quarts de finale. On en est aux demi-finales, deux jours de demi-finale, okay. Le 29 et le 30 septembre, juste à la fin du mois.
0: Ok.
1: Alors, pour vous dire, le niveau est tellement haut cette année, les artistes sont tellement de qualité que je plains le jury. Qui va devoir décider et choisir.
0: Ok, le jury, il est constitué comment là, au Flashback ?
1: Le jury, c'est un jury de professionnels. En fait, c'est vraiment ce qui fait la qualité de ce tremplin. On a un jury qui est constitué de programmateurs des grosses salles toulousaines, de directeurs de ces grosses salles. On a Gaëtan du Zénith,
0: oui.
1: On a Elvire et Vincent qui sont programmateurs au métronome. On a Fabien aussi qui est le directeur du métronome qui sera présent aussi. On va avoir aussi des artistes représentés par Manu Galure, qu'on connaît bien, Mustapha Amokran du groupe Zebda. On a aussi des professionnels de l'humour comme Marie Diévard du Printemps du Rire.
0: Oui.
1: Programmatrice et directrice du Printemps du Rire. Christelle, qui est directrice de Bonne Nouvelle Production. En fait, le casting des jurys est très important parce qu'on a aussi Clément, qui est maintenant programmateur au bikini.
2: Oui. Et Nina,
0: ex-regard.
2: Tout à fait.
1: Exactement.
2: Et Nina, de chanteuse de 400 Trees. C'est okay. Un groupe toulousain, je le rappelle.
0: Non, mais 400 Trees, énorme, mais c'est un jury de malade. Quoi.
1: C'est du lourd.
0: C'est du lourd, ouais.
1: C'est du lourd, c'est un jury de malade. C'est une équipe de professionnels qui ils sont vraiment très, très habitués aux artistes. Ils ont une connaissance et une maîtrise totale de leur sujet. Donc, c'est vraiment du lourd. C'est vraiment très agréable et surtout pour les artistes qui se produisent.
0: Alors là, ça va être les demi-finales.
1: Ouais.
0: Comment ça va se passer qu'ensuite, si c'est la finale, ils seront deux ?
2: Non. Alors, ça a été un débat entre nous. Nous ne sommes pas d'accord. Mais
1: nous avons fini par trancher.
2: Voilà, les jeux sont faits. Du coup, ils sont 10 par soir pour les demi-finales. Okay. Et donc, on n'en garde que 10 pour aller en finale. Donc, c'est-à-dire que là, sur les deux jours, nous allons en perdre la moitié.
0: Wow. Okay.
2: Donc, c'est pour ça que nous plaignons le jury, sincèrement.
0: Ouais, ça va être compliqué.
1: Je plains encore plus pour la finale.
0: Et à la clé, il y a un accompagnement. Comment ça se passe?
1: Oui, il y aura un accompagnement. On est en train de discuter par rapport à des séances. Enfin, aussi, ça dépend des artistes. On a, on a des humoristes, on a des musiciens et on ne proposera pas la même chose. Mais a fortiori, on ne va pas le dévoiler tout de suite, ni à la radio, mais il y a un vrai accompagnement qui est prévu pour la suite.
0: Tu viendras nous en reparler alors?
1: Je viendrai vous en reparler.
0: Ok,
1: pour la
0: très bien. Bon, mais ça, donc, à ne manquer sous aucun prétexte. On rappelle les dates de ces demi-finales parce qu'on va avoir aussi de la qualité. Et ça, c'est pas négligeable.
2: Donc, c'est le mardi 29 et mercredi 30.
0: Mardi 29.
2: Voilà, donc, à la fin du mois.
0: Et mercredi 30 septembre à la fin du mois. Ok.
2: Et surtout, pour un tout petit budget, je rappelle, la billetterie, on a 10€ en tarif réduit et 12€ en tarif plein.
0: C'est, ouais, vraiment, c'est cadeau.
2: C'est vraiment cadeau.
0: C'est cadeau pour la qualité des artistes et la qualité du jury qui va aussi sélectionner ces artistes. Quels sont les autres moments que l'on pourrait peut-être partager ensemble?
1: Pour pas aller trop loin.
0: Ouais, c'est vrai qu'on en a dit beaucoup, pas mal. Hein.
1: Après, bon, les auditeurs vont être perdus et ils vont oublier, mais.
0: Mais vous reviendrez, vous êtes ici chez vous. Hein. Vous avez vos chaussons brodées à votre effigie. Hein.
1: Dès la semaine prochaine, en fait, on a le match lundi, le match d'impro de Black Story, une soirée avec The Jam. Le mardi, le mercredi, ça sera le quiz de Bonne Nouvelle Production. Jeudi 24, on retrouve l'association La Madone pour un Mortal Lip Sync. Le principe du Mortal Lip Sync, qu'est-ce que c'est? C'est un ring de boxe qui est posé en plein cœur du flashback, en plein centre du flashback, où vont s'affronter des concours de lip sync.
0: Ok.
2: Donc c'est des battles de lip sync avec des drags, donc sur une musique sur laquelle ils sont inscrits, et donc ils ont préparé leur tenue, leurs plus beaux talons, leurs plus belles paillettes. Et le but, c'est de s'affronter pour arriver jusqu'en finale. Et la Madone leur prépare toujours de très très beaux lots à la clé.
0: Waouh, ok.
1: Toujours sur les vendredis et les samedis, on retrouve notre DJ résident Jean Eudes qui a l'art de faire danser tout le monde. Et samedi, ce sera certainement DJ Galab.
0: Eh bien, merci beaucoup à tous les deux parce que franchement, on a beaucoup, beaucoup d'informations et puis on aura le plaisir, de toute façon, vous revenez quand vous voulez, puis de recaler aussi des moments avec vous. On rappelle là l'événement important, la fête des voisins by Trunk, c'est ce samedi 19 septembre de minuit à 3h du matin à l'extérieur du numéro 17 des Allées de Brienne jusqu'à minuit, et minuit à 3h du matin, voire plus si affinité, au Flashback Café. Voilà. Merci beaucoup à tous les deux.
2: Avec plaisir, bonne soirée.
0: Est-ce qu'on peut rappeler les liens réseaux sociaux pour vous suivre, etc.?
2: Tout à fait, flashbackcafé.toulouse sur Instagram et Facebook. On a aussi le site internet sur lequel vous avez toute la programmation. Vous avez aussi la carte si vous voulez venir manger. Et sur la partie programmation, vous avez tous les liens des billetteries.
0: Et tu TikTok un peu?
2: Non, pas encore.
0: Non, pas encore, mais je sens que Solène va commencer à TikToker, peut-être un jour avec Julien, Rémi, tout ça. Ça va faire une bonne ambiance. Et je rappelle, parce que j'ai reçu l'info, je vous embrasse, que rue des festivités à Saint-Joury au B29, ce samedi, il y aura un unplug de Nirvana, organisé par l'équipe que l'on avait reçue par le Nox, voilà, ex-Narvalos. Donc, à ne manquer sous aucun prétexte, à 21h, et c'est au chapeau, et c'est gratuit. La fête des voisins by Trunk, on rappelle, samedi 19 septembre, également de midi à minuit, voilà, en extérieur du numéro 17 des Allées de Brienne. Merci à tous les deux. On se quitte, non pas avec notre générique de fin, puisqu'il y a les bambous qui enchaînent, mais avec un titre à vous. C'était lequel?
2: C'est Sequel, donc un des premiers morceaux que j'ai entendu d'eux qui font partie de l'Étoile Rose, qui s'appelle Endless.
0: Eh bien, c'est parti. Bonne soirée, à la semaine prochaine. Prenez soin de vous, on vous embrasse.

0: Salut tout le monde, salut à toutes, salut à tous, c'est les Bambous sur Radio FMR, on est ravis de vous retrouver pour cette nouvelle saison. C'est un peu la rentrée encore, Mistorovic.
1: Ouais, ça sent bon la rentrée avec toute cette dynamique de rentrée, les nouveaux camarades et les nouvelles sorties.
0: Et puis quelques
1: rendez-vous. Et l'été indien en plus.
0: Exact, exact. Et quelques rendez-vous incontournables comme Brasse dans la Garonne, 9e édition. C'est ce week-end du 18 au 19 septembre au Jardin des Plantes, donc samedi après-midi, samedi soir et puis dès vendredi soir aussi. Et on a le plaisir d'avoir Adrien d'une des fanfares présentes, mais aussi du collectif Fanfare Naum avec nous aujourd'hui pour le présenter. Salut Adrien.
2: Salut à vous.
0: Donc avec toi pour cette première demi-heure, mais aussi Tom d'une fanfare invitée, car ce n'est pas un festival que de fanfare toulousaine. Le collectif est ouvert et il invite des fanfares de toute la France. On va vous présenter tout ça, vous faire écouter aussi ce que ça peut donner et vous verrez qu'il y a de la musique, mais il n'y a pas que des concerts live. Dans un superbe écrin quand même, ce Jardin des Plantes, c'est magnifique. En première heure également, on avait envie de rendre hommage à Tony Gatliff, donc compositeur, surtout connu pour être un réalisateur et qui a beaucoup compté pour nous, pour l'ouverture vers certaines musiques, notamment Zigane et Méditerranéenne. Et voilà, on avait envie de lui rendre hommage avec quelques titres et vous donner envie de voir ou revoir quelques-uns de ses films pour cette première heure.
1: Et oui, un porte-parole, un ambassadeur de ces cultures-là, et ça... Ça l'a accompagné dans tout son chemin artistique et notamment cinématographique, et ça nous a tous aussi, bien sûr, interpellés et accompagnés. Donc on va en parler.
0: Et la deuxième heure, on file tout droit dans la bambouserie avec un mix commenté. On n'arrêtera pas le son. Et là, il y a quelques très très belles propositions, que ce soit Ezra Collective, Blundetto. De mon côté, par exemple, je ne sais pas si tu avais envie de partager des choses.
1: J'en ai dans ma besace, mais je n'ai pas révisé. Là, je ne vais pas pouvoir t'égrener des noms. Je laisse la surprise pour la deuxième heure.
0: Et on aura bien sûr nos chroniques habituelles, dont on oublie la moitié en général. Mais là, on va faire une rentrée sérieuse pour cette deuxième émission de septembre. Ben voilà, on est ensemble pour deux heures et on va attaquer le dossier Fanfare Naum avec un son Cognac Tonic du groupe Gimmick 5 Syndicate, dont Adrien est le saxo ténor. Vous êtes plusieurs saxo ténors dans le groupe.
2: On est trois saxo ténors.
0: Waouh.
2: Il y a Lorraine, Armand et moi-même.
0: Et donc vous pourrez les...
2: Et c'est le meilleur pupitre du groupe.
0: Ouais, j'allais le dire, mais tu me devances. Donc on parle du festival Brasse dans la Garonne, 9e édition, c'est ce week-end à Toulouse.

0: Et voilà ce que ça peut donner, les fanfares qui seront invités à jouer pour le festival Brass dans la Garonne. C'est ce vendredi 18 septembre et samedi 19 septembre au Jardin des Plantes à Toulouse. Brass dans la Garonne, organisé par le collectif Fanfarnum. Alors Adrien, toi tu joues dans cette fanfare, on a bien repéré le pupitre sax ténor, mais tu n'es pas seul.
1: Non, on est entre 12 et 18 suivant la température extérieure.
0: Ouais. Avec des musiciens un peu confirmés, pros, puis d'autres
1: ouais, on a
0: plus
1: quelques,
0: amateurs.
1: On a quelques pros qui jouent dans des groupes qui tournent et qui sont là quand ils peuvent. Parce que forcément, ils privilégient les groupes où ils sont payés. Et ouais, ça joue Véno. Depuis 2011, donc on commence à avoir une équipe bien rodée. Quoi.
0: Donc il y a un côté afrobeat, funk, groove.
1: Avec un peu d'impro.
0: Ouais. Et donc, vous serez présent avec d'autres fanfares du collectif Fanfarnaum. On va les citer rapidement, celles qui vont jouer ce week-end, les Troubalours, la fanfare aussi, donc la Mécanique des Cuivres, les Frères Pouettard, la Fête, la Pêche au Boucan, Pache Pache Orchestar et Plan Plan. Qu'est-ce qui réunit toutes ces fanfares? Et c'est quoi, on va dire, les différents styles qu'on peut retrouver dans ces différentes formations toulousaines. Et après, on parlera de celles qui sont invitées.
1: Ce qui les réunit, c'est qu'ils ne vont pas jouer Les Yeux d'Émilie. Ce n'est pas de la bandasse. Ça joue des morceaux plus groove, quoi, et plus d'actualité. Et là, sur ce que tu as cité, Plan Plan, par exemple, va jouer de l'électro et de la drum and bass, des styles qui ne sont pas du tout peu abordés en fanfare habituellement, avec une clarinette basse amplifiée pour faire des grosses basses. Le Pache-Pache, c'est les fanfares d'Europe de l'Est. Et t'as dit qui d'autre après?
0: Il y a la Mécacu. On a aussi la Fête.
1: La Mécacu et la Fête, je ne sais pas comment les définir par des styles, mais la Fête, c'est la fanfare d'étudiants, donc c'est les nouvelles recrues, quoi. C'est les plus jeunes.
2: Et c'est l'énergie.
0: Et Pêche au Boucan, un peu plus âgé. Voilà,
1: Pêche au Boucan, fanfare de coteaux et Mécanique des Cuivres, fanfare à vapeur.
0: Fanfare à vapeur.
2: Il n'y a pas les dates Paquito aussi?
0: Et non, pas cette année.
2: Ils ne sont pas venus, quel dommage.
0: Non, mais il y en aura quand même présent sur site pour distiller des bonnes ondes.
1: Le bateau pirate n'a pas réussi à arriver.
0: Donc, toutes ces fanfares se réunissent dans un collectif qu'on appelle Fanfarnaum. C'est ce collectif qui organise ce festival depuis 9 années maintenant. C'est quoi le délire? C'est quoi leurs activités dans l'année? Et il y a d'autres fanfares qui en font partie d'ailleurs.
1: Le collectif fait la promotion de la fanfare en général. Après, le but, c'est de faire des événements qui sont accessibles au plus grand nombre. Par exemple, Brass dans la Garonne, je ne sais pas si tu l'as dit, mais c'est un festival gratuit. Et ça, c'est quand même rare d'avoir des festivals où tu peux accéder dans le Jardin des Plantes sans rien payer.
2: Alors, on peut dire aussi, parce qu'on le dit chaque année, mais c'est le seul festival de musique au Jardin des Plantes où il y a des concerts la journée et même en soirée dans l'année.
1: Effectivement.
2: Donc ils ont le collectif a gagné ce droit, c'est parce qu'ils sont très bien élevés.
0: Ouais.
2: Et mais il y a c'est là, si vous voulez, c'est quand même un endroit privilégié pour pouvoir se produire dans ce mois de septembre.
0: Donc il y a des nuits aussi Fanfarnaum,
1: on fait des nuits Fanfarnaum, donc ça va être des événements qui sont les dernières fois c'était à l'Astronef par exemple.
0: La fête de la musique aussi.
1: On fait la fête de la musique souvent devant le café adjacent. Sur les 3 dernières années, c'était ça.
0: Et puis après, une fanfare après, géante.
1: Oui, c'est ça. Après, ça donne le fait d'être plusieurs fanfares, ça fait qu'on a une centaine de musiciens à disposition. Et donc, on peut répondre à des plus gros projets. Par exemple, il y a quelques mois, on avait un projet avec l'Halle de la Machine où on était une centaine de musiciens du collectif à participer. Et en ce moment, on a aussi un projet Batucada, fanfare, chant autour des carnavals du monde.
0: Avec Sambarési.
1: Ouais, exactement, avec Sambarési.
0: Et ils seront présents aussi ce week-end.
1: Ouais, samedi 19h, je crois.
0: Mais aujourd'hui, on va surtout parler donc de Brass dans la Garonne. Donc, Mistorovic l'a dit, c'est entrée libre, donc c'est gratuit, mais vous pouvez aider à cofinancer le festival. Il y a énormément de fanfares, énormément de sons. Il y a à manger sur place, à boire sur place. Et il y a aussi beaucoup d'activités pour les enfants. Donc, tu peux nous expliquer comment ça se passe, notamment le samedi après-midi, et puis la thématique de l'année?
1: Alors, la thématique de l'année, c'est le porté de fanfare. Donc, c'est un lien avec les arts du cirque. Après, personnellement, je n'ai pas exactement suivi ce qui allait se passer, mais je pense qu'il y a des déambulations.
2: Vous allez faire des acrobaties?
1: Ouais, mais peut-être pas nous, des gens formés pour ça, des professionnels. Et le samedi après-midi, je ne sais plus exactement à quelle heure c'est, mais ça, tu vas pouvoir me le confirmer, il y a une animation pour enfants, gratuite.
0: De 14h30 à 20h, c'est toute l'après-midi.
1: Non, mais l'animation pour enfants, non, elle sera plutôt dans le début d'après-midi.
0: Ah ouais, 14h30 ouais. Et 16h.
1: Ouais. Et ça, c'est géré par le Gimmick et on va présenter des instruments de musique à vos enfants.
0: Genre piccolo saxo, version fanfare, instrument à découvrir dans les...
1: Je t'avoue que le brainstorming de ce truc-là, j'y ai pas participé, ouais, mais êtes... ça avait l'air bien compliqué.
0: Vous êtes créatif. En tout cas, tous les ans, ça donne envie à plein d'enfants de se mettre
1: aux instruments. Je sais qu'il y aura plein d'animaux pour représenter les instruments, mais c'est tout ce que je sais.
0: Et n'hésitez pas hein, aussi, le collectif sert à ça. Si vous venez d'arriver à Toulouse, vous jouez un peu de trompette, un peu de souba, vous avez envie de vous faire plaisir, bah, vous allez sur le site, vous pouvez voir si une fanfare a une petite place pour vous, et il y en a toujours en général. On va bientôt accueillir Dispersion, donc c'est une des fanfares invitées. Donc en plus de toutes ces fanfares qui jouent donc, ces deux soirées, entre autres, mais aussi le samedi après-midi, donc vendredi 18 et samedi 19, il y a des fanfares invitées. Je vais les lister, si tu en connais une en particulier ou tu en as vu, tu peux nous les présenter. Donc il y a Tropical Raclette, donc ils sont de Marseille, il y a Hit Michelin de Nantes, Super Smash Brass, donc ils sont de Lyon, Dispersion, on va les avoir de Sud-Bourgogne, attention, les Chiens de la Brasse, eux c'est des Parisiens. Et puis on a Mundo Carnaval, t'en as parlé, fanfare, batouk et chant avec Samba Rési et le collectif Fanfare Naum. Alors t'en as déjà vu toi de ces fanfares-là en vrai ?
1: Alors oui, j'ai vu que Tropical Raclette une fois, j'en ai un très bon souvenir, mais flou, parce que c'était tard.
0: C'était tard.
1: Voilà, je suis pas en mesure de dire ce qu'ils jouent.
0: Donc là on a, bah, c'est plutôt Fanfare Guinguette. Après, on a des fanfares Hit Michelin, c'est plutôt des filles en fait qui composent la fanfare. Les Chiens de la Brasse, moi j'ai vu quelques vidéos, ils traînaient dans le métro à Paris, vraiment déguisés en chiens, et ça aboie beaucoup. Et voilà, et puis Dispersion, on va les avoir, c'est la fanfare, en tout cas en termes d'effectifs, d'âge de l'effectif, c'est presque les plus jeunes de ceux qui seront invités. Donc eux, ils vont débarquer le vendredi, c'est ça? Et puis ils restent tout le week-end pour partager leur son et puis leur délire.
1: Bah, c'est le meilleur rôle, les fanfares invités, parce qu'ils n'ont pas participé aux actions bénévoles. Ils sont là juste pour profiter du week-end.
2: Et donc, ils ont traversé la France.
0: Tu as déjà vécu ça dans
1: le... Oui, c'est ça, ils ont traversé la France. Mais après, on va faire des festoches chez eux après. C'est un bel échange.
0: C'est du win-win, c'est du donnant-donnant. On est dans les bambous sur Radio FMR, on parle du festival Brasse dans la Garonne, 18 et 19 septembre au Jardin des Plantes, c'est ce week-end. Et on va écouter un son de Dispersion et on va avoir Tom de ce groupe directement au téléphone.
2: Sud-Bourgogne,
0: le Morvan. Non, plutôt Chalon.
2: Le Mâconnais, ouais.
0: Ouais, Mâcon. Chalon-sur-Saône.

0: Vous êtes toujours dans les bambous qui poussent partout sur Radio FMR. On est avec Adrien du Gimmick, collectif Infarnaum qui organise le festival Brasse dans la Garonne le 18 et 19 septembre au Jardin des Plantes, Mistorovitch bien sûr. Et on a le plaisir d'avoir Tom avec nous. Salut Tom.
1: Salut.
0: Donc on vient d'écouter un son de ton brass band qui s'appelle Dispersion, venait du sud de Bourgogne. Et donc vous serez présent ce week-end à Toulouse au Jardin des Plantes, c'est incroyable ça.
1: Ouais, c'est très très cool, on est très content de venir.
2: Quelle chance.
1: Logistiquement, c'est un peu une galère, mais on est prêt, on est très content de venir jouer à Toulouse.
0: Donc alors, pour le public qui nous écoute, à quel moment il faut venir vous voir et qu'est-ce que vous attendez d'eux en tant que musicien?
1: Nous, on va arriver le vendredi, je pense qu'on fait la fin, donc ça doit être 23h, je ne me rappelle plus exactement. Et après, on sera là toute la journée, le samedi, hein. On va jouer 3-4 fois, et on attend du public qui soit à chaud et des autres fanfares de pouvoir partager leur musique, notre musique, et pouvoir faire la fête à fond, quoi.
2: Vous êtes déjà venu à Toulouse?
1: Non, on n'est jamais venu à Toulouse. Enfin, moi, personnellement, j'ai jamais mis le pied à Toulouse.
2: Ah, vous connaissez pas encore le public toulousain?
1: Et non.
0: Souvent, on repart pas, ça le problème, hein. Mais bon.
1: Ouais.
0: Donc, tu peux nous présenter ton groupe et puis ton univers. On a présenté beaucoup de fanfares tout à l'heure avec Adrien et puis on a joué un son de la sienne. Vous, voilà, présente-nous un petit peu qui compose Dispersion, comment vous êtes rencontrés, c'est quoi le style de fanfare que vous proposez.
1: Ok, alors là, du coup, juste ça, c'était une reprise hein, qu'on a fait d'un groupe qui s'appelle... je sais plus, mais c'était une reprise, c'est pas une compo à nous. Voilà, pour rendre à César ce qu'il y a à César. Donc nous, on vient en fait de Chalon. On s'est rencontrés tous, en gros, au conservatoire, quand on faisait nos études. On est 10 musiciens. On est bien contents parce qu'on est... on a atteint la parité. On est 5 garçons, 5 filles. Bon, là, on sera que 9, donc on va devoir remplacer. Mais en gros, on est tous des étudiants à Chalon-sur-Saône, au conservatoire.
0: Et le style de musique, ouais, que vous faites, comment tu le définirais?
1: Et ben en gros, c'était un peu dans l'extérieur de nos cursus, quoi, parce que nous, on est des musiciens classiques à l'origine et on aime tous la fanfare à fond. Et donc, on a commencé par faire un groupe et au début, on faisait des reprises de « J'ai entendu d'Emily », des machins comme ça. Très, assez vite, on s'est dit que c'était c'est pas ça qu'on voulait faire, quoi. Et donc, on va plutôt effectivement sur de la fanfare moderne. On joue du Gallo Street, on joue du Balkan Paradise Orchestra. Ouais. Et on a aussi 5-6 compos à nous, quoi. La moitié de nos sets, à peu près, c'est nos compos. Et donc, on a ces inspirations-là, fanfare américaine et fanfare des Balkans, quoi, dans l'idée.
0: Eh ben super. Donc là, vous allez être avec d'autres fanfares invités, plus les Toulousaines. Tu en as déjà croisé sur la route?
1: Oh, moi, non, je connais pas. Mais en plus, moi, on est situé à Chalon, mais alors moi, j'habite en Belgique, donc ça fait encore plus loin. Donc j'avoue que c'est pas trop mon maire géographique.
0: Donc on peut dire que c'est un festival international, finalement, maintenant, Brasse dans la Garonne.
1: Moi, je viens de Belgique et on a aussi un saxophoniste ténor qu'on entendait là, qui lui habite en Allemagne maintenant, donc ouais.
0: Bon, ben c'est extra, on sera bien content de vous avoir. Mistorovitch, j'ai une question pour toi, Tom.
2: Ouais, non, tu disais que vous êtes tous des musiciens classiques à la base du conservatoire, donc j'imagine que la musique, voilà, c'est votre sujet majeur, donc vous avez de quoi vous exprimer à d'autres endroits, mais vous vous retrouvez dans une fanfare, ça correspond à quoi pour chacun d'entre vous par rapport à ce que vous pouvez faire par ailleurs?
1: Bah alors, moi je peux pas parler pour les autres, mais pour moi, moi, je vise à être le plus versatile possible et j'adore ce style de musique. Donc, c'est vraiment un espace de liberté. On peut s'amuser, faire des choruses, groover tous ensemble. C'est une autre manière de s'exprimer, un autre style de musique. Et donc, voilà, pour moi, c'est très important de continuer à garder ça dans mon parcours.
0: Adrien des Gimmick, qui s'occupe aussi de la nourriture pour toutes les fanfares ce week-end, une question pour toi.
3: C'était une question nourriture, boisson. Est-ce que vous descendez des caisses de vin?
1: Alors, des caisses de vin, je ne sais pas, mais moi, je vais prendre probablement des packs de bière.
3: Bon, super.
2: Parce qu'il est belge.
3: Merci beaucoup.
1: Si vous avez des préférences, je peux ramener quelque chose.
0: C'est quoi pour toi, Tom, et puis peut-être pour vous dans le groupe, bon, vous avez choisi certains titres pour des reprises, mais les fanfares qui ont compté pour vous. Et puis, si tu avais quelques noms à conseiller aux auditrices, aux auditeurs pour rentrer dans cet univers-là.
1: Ouais, et bah, nous, pour nous, une de nos grosses sources d'inspiration, je l'ai déjà dit, mais le Balkan Paradise Orchestra, c'est des Espagnoles, des Barcelonaises, c'est un groupe entièrement féminin, qui, pour le coup, fait vraiment de la musique des Balkans. C'est vraiment exceptionnel. Enfin, c'est incroyable comme musique. Elles ont une énergie folle et ça joue terriblement bien. Il y a ça, il y a Gallo Street, qui est un groupe hollandais, si je ne m'abuse. Pareil, qui est très moderne et qui tourne beaucoup. Dans les groupes un peu plus petits, un peu plus niche, mais qui nous inspirent ou qui peuvent ressembler, il y a le Gustav Brass Band, ça c'est un groupe belge.

0: Et donc, tu fais que cet instrument aussi au conservatoire ou là, c'était l'occasion de te mettre à la clarinette pour la fanfare?
1: Alors non, moi je suis clarinettiste. Mais pour là, par exemple, je n'y construirai que neuf pour les besoins. Je prends le saxophone baryton des fois pour remplacer certains morceaux. Et un autre collègue à moi, donc Clément, qui est en Allemagne, qui fera aussi un peu de saxophone baryton en plus du ténor. Je fais un peu de saxophone, mais c'est plutôt pour la fanfare. Le reste, je suis vraiment clarinettiste de formation.
0: Bon, bah écoute, bah c'est sympa d'être passé dans l'émission en tout cas. Mister Witch, une autre question, je crois.
2: Non, non, pas une question. C'est juste on a de voir ça en live
1: ouais.
2: sous le ciel toulousain, dans la nuit toulousaine.
1: Ouais.
0: Eh ben merci Tom. Préparez-vous bien. Hein. C'est quand même une épreuve hein, aussi de participer à Brass dans la Garonne. Donc je pense que ça devrait être un bon moment pour vous et puis pour nous de vous écouter.
1: Oui, j'espère. Et puis à vendredi alors.
0: Donc là, je suis sur votre compte YouTube. Est-ce qu'on donc on a écouté Black and Blues.
1: Ouais.
0: Une version. Puis il y a aussi Oscar Winning Tears. Je sais pas si
1: ouais.
0: Tu peux nous la présenter. Puis on va la lancer pour se dire okay. À vendredi.
1: Ouais. Donc ça, c'est une chanson de Ray, qui est une chanteuse américaine. Donc c'est une reprise aussi. Et là, on a Salomé qui fait de la trompette et qui chante dans ce morceau. Et donc, c'est un arrangement qui change un peu de style parce que c'est vraiment une chanson pour le coup. Mais vous allez voir, c'est très sympa.
0: Bon, ben merci Tom d'être passé dans l'émission. Et puis, ben, on se dit à vendredi alors.
1: Ouais, à vendredi.
0: Ciao.
2: Salut.
1: Ciao. Salut.

0: Et voilà, Dispersion, donc ils seront aux côtés de toutes ces fanfares, donc invités et fanfares toulousaines du collectif Fanfare d'Homme pour Brass dans la Garonne ce week-end, 18-19 septembre, au Jardin des Plantes. Donc vendredi, ça commence à 18h jusqu'à minuit, et samedi, ça commence à 14h30. Et voilà, si vous ne savez pas exactement où c'est au Jardin des Plantes, vous suivez les sons, en général, vous les trouvez. On est toujours avec Adrien du Gimmick. Bon, oui. Qu'est-ce qu'il faut dire ? Il faut quelques mots de conclusion là maintenant, Adrien. Et puis surtout donner envie aux gens de venir. Donc à toi, le micro ouvert.
1: Ah, c'est dur là, c'est très ouvert comme question. Eh bien venez, c'est super. Ça commence vendredi, c'est gratuit. La bière est bonne.
2: Combien de fanfares, on répète,
1: vous avez non pas une, non pas deux, non pas... Il y a 8 fanfares dans le week-end gratuites, quoi. Vous n'aurez pas 50 occasions d'avoir ça en plein air à Toulouse. Et dans le Jardin des Plantes, qui est un lieu magnifique.
2: Et gratuit, et pour venir en famille avec...
0: Donc il y a 8 fanfares toulousaines, je viens de compter. Plus, 5 fanfares invitées, ouais. Plus une Batucada fanfare... Donc,
2: 14
1: fanfares. 13, 14 ! Waouh ! Ouais. J'avais pas tous ces chiffres. Et en plus...

0: week-end du patrimoine, donc vous pouvez aller faire une visite à côté et venir après au concert.
1: Ou l'inverse.
0: Ou l'inverse.
2: Et ça peut être aussi un moment aussi d'échanger avec tous ces musiciens et puis de, notamment pour les plus jeunes, de amener vos enfants. Voilà, souvent, c'est des petites révélations pour certains d'entre eux. Ça leur donne envie de se lancer dans la musique et c'est aussi une des ouvertures que permet ce collectif et puis ce festival très ouvert.
1: Et puis, il faut être à la hauteur. Et donc, il y en a qui viennent à Toulouse pour la première fois et qui viennent découvrir le public toulousain. Donc, il faut aussi pas faire mentir la réputation.
2: Ouais. Et comme nous l'avait dit des groupes invités l'année dernière à ce micro, c'est un festival important aujourd'hui parmi les festivals de fanfare. Et c'est un festival international. Donc, voilà, faut pas rater ça. Ça lance bien la rentrée. Merci Adrien d'être passé dans les bambous. Tu as cité quelques fanfares toulousaines qui composent le collectif. Je te propose, pour glisser doucement vers notre deuxième sujet, où on va rendre hommage à Tony Gatliff pour cette fin de première émission. C'est le groupe Pache Pache Orchestra. Tu peux nous le présenter en deux mots?
0: Le Pache Pache, c'est pas le dernier, mais c'est une des dernières fanfares à être entrée dans le collectif. Et c'est la seule fanfare du collectif qui aborde le sujet de la musique des Balkans. Et c'est très bien fait, ils sont très sympas, et il et elle sont très sympas. Et ça joue bien. Et ils ont à la fois des reprises, des compos et des arrangements improbables, comme du Claude Nougaro en 7 temps, des choses comme ça. Donc il faut vraiment venir écouter.
2: Waouh. C'est le Pache Pache. Allez, on embrasse toutes les autres fanfares, on les recite, hein, les Toulousains, les Troubalours, les Gimmick Five Syndicate, la Mécanique des Cuivres, les Frères Poétard, la Fête, la Pêche au Boucan, Pache Pache Orchestre et Plan Plan. Et puis pour les fanfares invités de Marseille, il y aura Tropical Raclette, de Nantes Hit Michelin, Super Smash Brass, ils font des reprises de musique de jeux vidéo, Dispersion, Le Chien de la Brasse et Mundo Carnaval. Tout ça, voilà, gratuit, à prix libre. Venez nombreux au Jardin des Plantes ce week-end. Merci Adrien.
0: Merci à toi Vincent.
2: Repose-toi bien parce que ce week-end aussi, tu joues, tu fais de la musique.
0: Je fais de la cuisine aussi. Ouais.
2: Donc il faut du jus.
0: C'est intense. Après, on met plusieurs semaines à s'en remettre.
2: Allez, le Pache Pache dans les bambous.

0: Horos Loga, c'est le titre du Pachpach Orchestra que vous pourrez voir ce week-end. Fanfare du collectif Fanfare Naum, donc qui organise le festival Brass dans la Garonne. Bon, je pense que vous êtes au point maintenant. On vous attend hein, au Jardin des Plantes avec Mistorovic. Alors, on avait envie de rendre hommage à Tony Gatliff. Bien sûr, on a tous été attristés par la nouvelle il y a même pas une semaine, ou juste une semaine en tout cas, cet immense réalisateur. Qui voilà un parcours assez incroyable. Il est né en Algérie d'un père ou d'une mère berbère et l'autre composante maternelle ou paternelle c'était
1: sa mère gitane
0: ouais et lui donc dans le fil conducteur de toutes ses productions, donc il n'y a pas que des films mais c'est surtout pour ça qu'il était connu. Il y avait l'envie de partager cette culture gitane, tzigane, que ça soit en Espagne, que ça soit en France, que ça soit dans les Balkans notamment, ou même plus loin, hein, en Turquie, en Inde. Ça me fait beaucoup penser à Titi Robin, qui musicalement aussi a attiré ce fil-là. Et lui, il permet d'avoir des grosses claques en regardant ses films sur ces cultures-là. Plus, après, des sujets de société, des parcours de vie aussi, avec pas mal d'accidents et puis des moments incroyables. On va lister quelques-uns des films qui nous ont marqués et les illustrer en musique, mais c'était quoi pour toi, Mistorovic, Tony Gatliff, c'était qui pour toi?
1: Déjà un sacré personnage, parce que donc, réalisateur, c'est surtout ça que, comme ça qu'on l'a connu, mais personnage public aussi, qui s'est quand même pas mal exprimé, pour moi en tout cas sur cette génération là vraiment un des porte-parole, on a dit ça, de cette culture gitane qui a vraiment mis tout son cœur, son énergie, sa force, sa conviction, sa détermination à amener à avoir un autre regard sur ces peuples là sur cette culture là et je pense que ça a été vraiment déterminant dans la société. Il suffit des fois, on sait que les objets artistique, musique, mais cinéma, des fois peuvent avoir un impact assez considérable sur, on va dire, sur l'opinion, à éclairer certains sujets. Et il a été vraiment l'artisan de ça. Et avec en plus, bien entendu, brio cinématographique, musical. Donc en plus un sacré artiste. Donc pour moi c'est tout ça. À la fois un artiste et un militant, mais c'est peut-être pas mal le bon mot, enfin en tout cas un porte-parole quoi, de ces cultures-là.
0: Donc on va pas lister tous ces films, on a fait une petite sélection avec Mistorovic de films et musiques qui nous ont marqué dans ces films. Donc lui il a commencé dans les années 70, à partir des années 80 notamment, un film intitulé Les Princes qui se passe dans la communauté gitane mais autour de Paris, avec Gérard Darmon. Il a commencé à être un petit peu plus connu. Et un des films vraiment qu'on vous conseille de voir, où il n'y a pas de parole, c'est simplement un fil qui tisse en partageant le quotidien et notamment des moments festifs et de musique de toute la famille tzigane, gitane, rome, en version élargie. On part d'Inde, on va en Turquie. On est aussi en Espagne, en France, dans les Balkans, à différents endroits des Balkans. C'est le film Lachodrome.
1: Ouais. Et ça, tout l'arc de la tziganie, quoi.
0: Voilà, ça c'était un ovni. On était en 93, donc une grosse découverte. Et on voit cette richesse-là, c'est assez incroyable. Donc on vous propose un des titres qui est dans la BO. C'est le Taraf de Haïdouk, qui sont bien mis en valeur dans ce film. Taraf de Haïdouk de Roumanie. Donc c'est un groupe qui vient de Clejan. Et là, on a des accordéons, pas mal de cordes aussi. Et voilà, c'est assez enlevé. Le titre qu'on vous propose, c'est Rin de Ore. On est dans les bambous, on rend hommage à Tony Gatliff pour cette fin de première heure. Taraf de Haïdouk.

0: Un peu de cymbalum sur le 89.1, c'est pas si fréquent que ça et je suis sûr que vous appréciez. Donc là, c'était La Chaudrome, hein. On vous invite vraiment à le voir, c'est un film puissant. Voilà, 93, Tony Gatliff. Après, nous, on est vraiment tombé aussi dans Tony Gatliff avec Gadget Zero.
1: Oui, ça a été son film vraiment qui a marqué les esprits, son temps. Et c'est de ces films où on peut dire qu'il y a un avant et un après, quoi, qui ont apporté quelque chose, qui ont créé une référence. Et on a, en tout cas, nous, ouais, on a vraiment grandi avec ça, quoi, c'est notre génération.
0: Alors, on retrouve qui dans ce film? Parce qu'on.
1: Il y a Romain Duris et il y a Rona Hartner, surtout la regrettée Rona Hartner, roumaine, voilà, qui a été castée pour ce film, qui a été récompensée d'ailleurs pour sa performance en actrice et en chant. Et donc,
0: danse après, aussi, ouais.
1: Et en danse, ouais. Et donc, après, elle a poursuivi une petite carrière aussi de chanteuse.
0: Avec Didi Click notamment.
1: Avec Didi Click, ouais. Didier Tagada. Elle est devenue elle aussi une apôtre, une figure de ces cultures-là. Ouais.
0: Et Romain Duris, on le retrouve dans d'autres films aussi de Tony Gatliff comme Exil en 2004. Et lui, donc, dans ce film, il est français. Il va à la recherche d'un son, d'une voix et donc il parcourt la Roumanie avec un équipement pour essayer d'enregistrer aussi ces sons-là. Et donc, il tombe amoureux. Bon, il y a plein d'histoires, mais...
1: Dans Gadjodilo, ouais.
0: Il vit au cœur d'une communauté tzigane roumaine.
1: C'est le regard de l'Europe de l'Ouest occidentale sur ces peuples-là, quoi, et ces cultures-là. Et ce regard, bien entendu, complètement émerveillé et ouvert.
0: Et qui a ouvert aussi beaucoup de monde, dont nous, dont Welcome in Tsigani, ils ont fait un post en ce sens la semaine dernière, vers ces musiques de l'Est notamment.
1: Mais c'est là qu'on voit l'héritage ou l'impact, l'importance de Tony Gatliff, parce qu'il y a eu énormément d'hommages sur les réseaux. Il y a beaucoup de gens qui ont apprécié ceux qui l'ont côtoyé, apparemment, cet homme-là, et en tout cas qui ont apprécié son travail, son œuvre.
0: Alors moi, il y a une chanson... qui m'a marqué de ce film, et c'est avec un artiste roumain qui a beaucoup fait de Manele, version on va dire variété, qui peut paraître kitsch mais qui est quand même bien sympa à écouter en Roumanie. C'est Adrian Copilul Minune, Adrian l'enfant merveilleux, et donc il joue dans ce film et il est avec son accordéon, et il y a une scène dans un bar et puis une scène aussi dans un enterrement où ça boit un petit peu. Et donc, le titre, c'est Tutti Frutti. Et je vous propose de l'écouter. On est dans les bambous. On rend hommage à Tony Gatliff. Un autre extrait d'une BO importante, Gadjo Dilo, le titre Tutti Frutti.

0: Pouh. Bon, ça j'adore. Hein. Tutti Frutti, Adrian Copilul Minune.
1: Ça envoie du steak, ouais.
0: Mais tapez voir un peu Adrian Copilul Minune, vous verrez tout ce qu'il a fait. Bon, ses chansons, ça tourne souvent autour des femmes, de l'argent, des femmes. En tout cas, ça fait...
1: C'est une thématique centrale. Ça,
0: ça fait plaisir. Ben voilà, on termine cette première. On avait vraiment envie de rendre hommage à Tony Gatliff. Et puis, on va écouter un dernier son. Ça, c'est de bande originale de son dernier film, Ange. On est plutôt dans le flamenco. Et puis après, dans les autres films qui étaient marquants, il y a Indignado. C'était sur tous les mouvements... peu révolutionnaire, notamment en Espagne. Transylvania, une histoire d'une jeune femme qui va rechercher son amour musicien en Roumanie, et donc plein d'aventures. Ou encore Swing, où là on est plutôt en Alsace, un jeune qui rencontre une autre jeune, mais communauté zigane, gitane, et donc lui va apprendre la guitare, et voilà, il y a plein d'histoires, plus... Les voisins méfiants, voire violents, et voilà, ça raconte tout ça. Aussi un film, je crois que c'est Liberté, sur les Roms et les Gitans pendant la Seconde Guerre mondiale.
1: Ouais, tout à fait. Et pareil, un coup de projecteur sur la politique vichiste.
0: Ouais,
1: à l'égard des voilà, parce qu'ils ont eux aussi été pendant la Seconde Guerre mondiale persécutés et exterminés en partie.
0: Donc on peut dire que Tony Gatliff, il avait certainement d'autres projets, mais si on regarde un petit peu en arrière, il a quand même permis de faire un coup de projecteur sur toutes les problématiques et puis toute la richesse aussi de ce peuple-là dont il est issu. Donc c'est un super patrimoine quand même. Donc on vous invite vraiment à redécouvrir quelques-uns de ces films, puis nous, ça nous a donné envie aussi d'aller voir ce qu'on n'avait pas encore vu. On termine avec Oh mon amour, tiré de la bande originale du film Ange de Tony Gatliff.

0: Et nous voici dans la bambouserie. Radio FMR, Radio Grenouille, Fréquence Luce. La bambouserie, le concept, il est bien connu maintenant.
1: C'est la promenade. Dans les bambous, il y a des clairières, il y a des, endroits obscurs. Il y a un club à un endroit. Je sais pas, peut-être qu'on va le croiser. Peut-être qu'on va passer à côté.
0: Certainement. Donc, on vous propose un mix commenté avec différents focus. Et là, on va commencer par notre son du moment, le coup de bambou. C'est le groupe Taftir qui sort un EP chez Batoff Records. Vous avez eu un extrait avec le premier titre. Donc, vous pourrez vous dire, bon, un énième groupe de rock anatolien en mode revival. Et en fait, j'ai cherché, j'ai pas encore trouvé d'où il venait exactement. En tout cas, le premier titre, Ayara, ça doit vouloir dire maison ou quelque chose du genre. En tout cas, ça viendrait du persan ou de l'indien. Moi, ce que j'ai bien aimé, c'est le son. Et dans ce deuxième titre, Rage, vous avez un petit début calme qui va monter un petit peu en puissance avec un petit côté Hendrix. Donc on est vraiment dans le groove du Moyen-Orient. Et alors eux, on dit que tout ça, ça a été enregistré en une prise dans le désert. Les musiciens ont été convoqués, ils ont eu quelques indications et ils sont partis directement sur ce genre de musique.
1: C'était la pleine lune, non ?
0: C'était une musique de contexte, voilà. C'est plutôt le lieu qui a donné cette musique avec ses musiciens talentueux. Taftir ! L'EP s'appelle Ode Laila Ba Ayara dans la bambouserie.

0: Un deuxième extrait de cette EP, donc de Taftir, A-H-H, Rage, Éphémère, Grenouille, Luce, on est dans la bambouserie. Je vois autre chose d'intéressant là-bas, c'est quoi?
1: Ouais, on poursuit la promenade, c'est quelqu'un qu'on connaît, c'est un dernier album sorti cet été, on va rester dans le registre un peu down tempo et psyché, Chancha Bia Circuito. C'est Pedro Canale, DJ argentin, une figure phare du label Zizek Buenos Aires, qui depuis quelques années déjà revisite toute la musique d'Amérique du Sud avec ses côtés un peu rebajada pour la cumbia et psyché. Il vient de sortir cet album, c'est un EP avec 6 titres, ça s'appelle Oroenti. Et ça fait longtemps qu'on le suit et comme toujours, on est dans cette veine là qui fait du bien. Chancha Bia Circuito, c'est le nom du RER de Buenos Aires. C'est les trains qui desservent la banlieue de Buenos Aires.

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On est dans la bambouserie avec une production de dubbism qui reprend du Sedgwick and Brooks, donc un des pionniers du reggae roots, tiré du titre Silent Force sur l'album United Africa. Je vous fais juste réécouter l'original, le début. Et ce dub, il est vraiment énorme, tout en longueur. Donc voilà, on avait envie de vous le diffuser. Mais allez réécouter cet album original, United Africa, Cedric Imbrooks. Vous devriez apprécier. Alors, côté reggae dub aussi, ce qui a tapé dans notre oreille ces derniers temps, c'est la nouvelle production de Blundetto, qu'on avait eu la chance d'avoir dans l'émission à Toulouse il y a quelques temps. Il avait collaboré notamment avec Poupa Jim de Stand Eye Patrol pour un superbe album, Tankerville, qu'on vous recommande. Et donc là, il revient avec Prendy, une version de chaque titre chanté, puis une autre dub. Et l'album s'appelle Winning a Battle, Losing the War. Vous avez tout compris. Et là, on vous propose le titre The Dub Battle dans la bambouserie.

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1: Et voilà, Blundetto.
2: Ça te plaît, ça, Vincent? Ouais, je le sais, mais effectivement, bravo. Belle sélection. Allez, on va ouvrir la séquence et la chronique réédition de la semaine, réédition de la quinzaine, réédition de la Bambouseraie. C'est une compilation du fameux label Strut Records qui s'intéresse depuis quelques temps à aller rechercher, dénicher et nous reproposer des pépites de la musique nigériane. Il y a eu Nigeria 70s, années 70, et là c'est Nigeria 80, années 80, qui vient de sortir. Tout ça, c'est le travail du digger en chef de chez Strut Records. Strut Records, c'est Duncan Broker. Et on trouve sur cette magnifique compilation des titres de Icy Rock, des titres de Chelamani, par exemple, Mansour Shwaibu, mais aussi Prince Nico Banga, Prince David Bull, il y a beaucoup de Prince et de Princess à l'époque. Et là, le titre qu'on a sélectionné, c'est Ewi Edno Ogali The World. Merci à Strut Records pour ce petit flashback aperçu sur la musique nigérienne des années 80. C'est les bambous, la bambouserie.
3: Et vous nous direz si vous n'avez pas reconnu un rythme connu dans la sphère reggae music. Et aussi, vous avez tout ce titre pour réfléchir à ce que viendrait diguer en France des Nigérians d'aujourd'hui pour faire une compile France 80. Je serais curieux de voir ce que ça peut donner.
2: Elle est faite 15 fois.
3: C'est la bambouserie.

0: c'est Nigeria 80, l'excellente compilation réédition de morceaux choisis chez Strout Records.
1: Et on vous invite vraiment à découvrir ou redécouvrir Nigeria 70, c'était quand même du haut niveau avec un très beau visuel si je me souviens bien.
0: Ouais, c'était bon aussi, là on était dans les années 80. Allez, on reste dans la sphère du Nigeria avec une sortie récente, c'est Ibibio Sound Machine. Alors c'est un groupe anglais mais qui est implanté culturellement dans le Nigeria. Ibibio, c'est une langue du Nigeria, c'est la langue que parlait la mère de Eno Williams, le leader, on va dire, en tout cas le chanteur de Ibibio Sound Machine. Ça vient de sortir, l'album s'appelle. Il s'appelle Chopping Mountain. C'est l'Angleterre, c'est le bon son du moment. C'est la bambouserie, on continue la promenade.

0: EBBO Sound Machine et No Williams, qui est une chanteuse, comme vous l'avez remarqué, et non un chanteur. Donc cet album, voilà, il est dans cet univers-là, Afrique de l'Ouest, bien sûr, mais très soul, comme vous pouvez l'écouter ici. Un côté un peu lisse, tu trouves, peut-être, un peu, Vincent ?
1: Non, mais il y a des morceaux aussi avec un gros son, on va dire, en termes de production électro, intéressante. Après, voilà, c'est pas le gros coup de cœur de la semaine. Le gros coup de cœur, c'était au début de l'émission. La bambouserie, c'était.
0: Ouais, il y a des choses intéressantes, mais je suis d'accord que c'est un peu lisse. Mais il faut s'ouvrir, il faut écouter un peu de tout dans les bambous.
1: Mais il n'y a pas que EBBO en Angleterre qui propose du son. Il y a aussi Ezra Collective, un peu plus connu. Donc là, toujours pont avec l'Afrique. Grosse formation de jazz, très ouverte sur plein de styles. Et là, c'est un album que j'ai découvert aujourd'hui. Donc, je n'ai pas eu le temps de l'approfondir. Mais on sent qu'il y a de la matière. Et notamment, ce qui m'a plu, c'est que là, on est dans un concept album avec trois parties. Une introduction simplement présentée et parlée pour chacune de ces parties. Et là, le délire, c'est de remonter de l'Afrique, la Caraïbe, Caraïbe aussi latine, vers l'Angleterre et les sound systems. Et ils ont essayé de faire tout ce cheminement, ce parcours en musique avec leur univers. Et c'est vraiment excellent. Donc, première entrée en matière aujourd'hui, on approfondira certainement ça dans les prochaines émissions. Et le titre qu'on vous propose, c'est Jubilee Feeling de Ezra Collective. L'album s'appelle Here Because of Hope. On est sur FMR
0: Grenouille
1: et Loose pour la bambouserie, bien sûr.

0: Ezra Collective, Here Because of Hope. Un extrait de cet album concept très riche. On vous invite à le découvrir, on en passera certainement d'autres. Alors, Mr. Rovitch, tu voulais nous faire entendre un instrument. On l'écoute avant de le présenter ?
1: Non, on va le présenter là. C'est le dernier album de India Da Quick. Dernier album, Zing Zing, brésilien, comme son nom l'indique, entièrement... enfin, pas entièrement, mais principalement basé sur la quick. La quick, vous savez, c'est cet instrument brésilien
0: qu'on entend,
1: l'instrument qui est une percussion, mais avec un bâton relié à une peau qu'on frotte avec un chiffon et qui fait... Voilà, comme on entend dans le samba. Et là, son album Zing Zing, il commence avec un solo de quick. C'est assez original pour être relevé. Et donc, on l'a relevé. Zing Zing, allez, on écoute ça.

0: Yeah, Indio da Cuica, le carioca showman multi-instrumentiste, plus de 50 ans de carrière. Voilà, dédié au samba carioca notamment à la Cuica. Et ça nous amène tout droit à notre chronique, le coup de cœur dans le rétro. Allez, c'est le moment où on se fait plaisir et on remet un bon son mythique qui nous a marqué. Et c'est mon tour cette semaine avec ce superbe, magnifique album acoustique de Marcello De Deutsch. Marcello De Deutsch, c'est la nouvelle génération carioca.
1: L'ancienne nouvelle génération.
0: L'ancienne nouvelle, oui, bien sûr, mais après Indio da Cuica, qui s'est investi dans le hip-hop, mais bien sûr sans renier ses racines, et avec notamment une fusion samba hip-hop extraordinaire qu'on retrouve dans cet album entièrement acoustique et filmé sur MTV. Ça s'appelle Batucada, Marcello De Deutsch.
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1: Bon, vous l'aurez dit, excellent album, ça a plus de 20 ans, album acoustique de Marcello Dietrich. Allez, ça nous amène tout droit vers une compilation d'un label basé à Genève, qu'on aime beaucoup et qu'on suit depuis longtemps, Mr Bongo, qui nous sort régulièrement des compiles de leur production, Mr Bongo Record Club. On s'approche du club. C'est le volume 8, où on retrouve notamment, on va rester au Brésil, Ubuntu. Le titre s'appelle « O vento para as ganaderas da Itapua ».

0: C'est la bambouserie, on arrive, on va bientôt ressortir de la bambouserie et puis vous avec nous sur Fréquence Plus, Radio FMR et Grenouille. Voilà, c'est bien fait plaisir, mais il nous manque pas une chronique, mais en tout cas...
1: On va finir
0: stratème.
1: Dans le club avec le remix du jour. Assez original, c'est sorti cette année aussi. Batida, le groupe qu'on suit, le producteur portugo-angolais, qu'on ne présente plus, nous a proposé un remix de Bopol Mansiamina, Afrique de l'Ouest.
0: Ouais, qu'on joue très fort sur les sound system de la côte caribéenne colombienne qu'on appelle les Picos.
1: Les Picos, et on en reparlera bientôt. La Cintura, c'est le titre. Le remix, c'est Batida. Et on vous laisse avec ça. C'est le club de la bambouserie. Bonne suite à vous.
0: Je crois qu'on aura le temps de passer encore un petit titre.
1: Ah, c'est pas fini.
0: Il y avait un petit erratum sur Mr Bongo ou pas?
1: Vas-y.
0: Je crois que Mr Bongo est un label au nom très proche de Bongo Joe.
1: Et oui, c'est Bongo Joe qui sont basés en Suisse. J'ai confondu. Mr Bongo, c'est des Anglais.
0: Très belle production aussi.
1: Très belle production.
0: C'était un beau titre. La Cintura, c'est le remix. Bopol Mansiamina Batida.
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0: Allez, on a le temps pour un dernier petit titre dans la bambouserie. C'est Sonido Gallo Negro, un peu de cumbia digital. Le titre, c'est Whip It. Et puis nous, on se donne rendez-vous bientôt sur les ondes FMR Grenouille. Et Lu, c'était un plaisir d'être avec vous aujourd'hui. N'hésitez pas à nous suivre sur Instagram, Facebook, Bambou FMR et à réécouter cette émission sur le podcast.bambouefmr, quelque chose comme ça. C'est cette émission, donc La Bambouserie, et puis aussi une autre qu'on enregistre sur Toulouse. C'est la première heure de l'émission. Tous les 15 jours, on a des invités. On a des invités, donc n'hésitez pas à écouter le podcast aussi de ce qui ne vous est pas proposé en FM du côté des Pyrénées ou,
1: Marseille.
0: Ou de la Méditerranée. Allez, ciao!
1: Ciao tout le monde!

Hi, folks. La semaine dernière, nous avons évoqué le Londres des années 70 avec Dr. Feelgood. On va rester dans le Swinging London et les décennies qui ont suivi, mais dans un style musical complètement à l'opposé du rock électrique et speedé du bon docteur. Avec un groupe qui caractérise à la fois l'époque et le style de ce qu'on appelle la musique psychédélique ou le rock progressif, et qui en est pratiquement l'inventeur, Pink Floyd. Mais une fois encore, il va falloir raconter le côté sombre, le dark side, non pas de la lune, mais de l'histoire, pour rendre hommage à un musicien génial, mais presque oublié, Syd Barrett.

5 juin 1975. Les mythiques studios d'EMI à Abbey Road bourdonnent comme une ruche fabriquant son miel. Dans la cabine du studio 3, les membres de Pink Floyd sont concentrés sur le mixage final de Shine On You, Crazy Diamond. L'hommage qu'ils enregistrent pour leur ancien leader, Syd Barrett, qu'ils n'ont pas vu depuis des années. L'ambiance est pourtant à la fête. Le soir même, David Gilmour célébrera son mariage. Discrètement, un homme massif entre dans la pièce sans faire de bruit. On ne le remarque pas. Il a l'air de connaître les lieux et les êtres. Enfin, il a quand même quelque chose de bizarre. Il porte un imperméable blanc informe, un sac plastique à la main. Il a le crâne entièrement rasé, plus aucun sourcil, et tient une brosse à dents, qu'il utilise machinalement. Dans le va-et-vient habituel des studios EMI, personne ne lui prête attention. On pense à un technicien ou à un employé de passage. L'inconnu s'assied tranquillement sur le canapé au fond de la régie étroite, observant ses anciens camarades travailler sur une chanson qui parle de sa propre déchéance. Le déclic vient de David Gilmour. En croisant ce regard vide, il assemble les pièces du puzzle et réalise l'impensable. Cet homme bouffi, méconnaissable, c'est Syd lui-même, leur ami, le fondateur du groupe. Le choc se propage instantanément dans la pièce. Nick Mason éclate en larmes. Roger Waters est pétrifié. Lorsque Rick White lui demande ce qu'il pense du morceau, Barrett lâche simplement « ça sonne un peu vieux ». Et il ne raconte pas grand-chose d'autre, reste mutique. Les retrouvailles sont impossibles, on ne discute pas avec un fantôme. Le dialogue est rompu par la maladie. Un peu plus tard, le groupe descend à la cantine d'Abbey Road pour un repas de noces improvisé au milieu des plateaux de service. Barrett s'installe avec eux, mange en silence, puis profite du remue-ménage alors que tout le monde s'apprête à partir pour la fête de Gilmour. Quand les musiciens se retournent, Syd s'est éclipsé. Il a disparu dans les rues de Londres aussi discrètement qu'il était apparu, scellant ainsi leur ultime face à face. Ils ne le reverront jamais.

Comme toujours au départ, c'est une histoire de potes, des ados qui se rencontrent au hasard sur les bancs de l'école ou dans les parcs de Cambridge, à l'ouest de Londres, une des deux capitales intellectuelles de l'Angleterre. Roger Barrett, Roger Waters et David Gilmour sont des gamins de la classe moyenne. Pour le jeune Roger Barrett, pas encore Sid, le père est un médecin réputé. C'est un milieu plutôt stable, confortable, mais son enfance fracasse brutalement à 14 ans. Son père meurt. Un traumatisme initial profond qui fissure une structure psychique déjà fragile. La faille est là, invisible, mais elle est ouverte. Autour de lui, les autres viennent du même moule, cette bourgeoisie intellectuelle et provinciale de Cambridge. Le père de Roger Waters est enseignant, une figure respectée, et sa mère est institutrice, très engagée à gauche. Chez David Gilmour, on baigne aussi dans le confort académique. Le père est maître de conférences en zoologie à l'université de Cambridge et la mère est monteuse pour la BBC. Rien de miséreux, pas de rébellion prolétarienne ici. On est dans la culture, l'éducation, le débat d'idées, dans la douceur des paysages de Constable ou de Jane Austen. Quelques années plus tard, la bande se retrouve à Londres. Barrett y monte pour étudier la peinture aux Beaux-Arts à Camberwell. L'art, toujours. De leur côté, Waters, Nick Mason et Richard White planchent sur l'architecture à la Polytechnique de Regent Street. Mason et Wright viennent eux aussi de milieux aisés. Le père de Mason est cinéaste de documentaires et celui de Wright est un brillant comptable. Des étudiants de bonne famille, là encore, qui ont les moyens de s'acheter du matériel de musique de pointe. Les pièces du puzzle se rassemblent et le groupe se forme. C'est Sid qui va donner son identité à la chose. Un jour, en fouillant dans sa collection de disques, il tombe sur les noms de deux vieux bluesmen américains, Pink Anderson et Floyd Council. Il les assemble. Le Pink Floyd est né. À ce moment clé, Sid est le leader incontesté, le pôle esthétique, le compositeur unique. Tout gravite autour de lui. Lee Butler, Daily Harbor, Pete Tugel, Palmer, Uto, is not there, Governor.

Nous sommes en 1966 au cœur de UFO Club sur Tottenham Court Road. Le groupe y devient l'attraction principale de l'underground londonien. C'est l'époque des premiers light shows artisanaux où l'on projette des diapositives de couleurs mélangées à de l'huile et de l'eau entre deux plaques de verre chauffées par des projecteurs qui manquent régulièrement de foutre le feu à la scène. Le public, souvent sous acide, tangue au rythme des improvisations instrumentales éthérées du Floyd. Syd Barrett est un dieu vivant. Il est beau, charismatique et il invente une pop psychédélique absolument unique, à la fois enfantine et inquiétante. En 1967, le premier album, The Piper at the Gates of Dawn, enfonce le clou. C'est un chef-d'œuvre de pop oblique. Syd y chante des histoires d'épouvantail, de chats samouraïs et de gnomes, portés par sa guitare, jouée avec un briquet Zippo en guise de bottleneck cosmique. Le succès est immédiat, fulgurant, mais c'est précisément là que le sol se dérobe. Ici, il faut tordre le cou au cliché romantique. Le LSD n'a pas créé la folie de Syd Barrett. Des tas de gens ont pris du LSD dans ces années-là, et parfois beaucoup, et s'en sont sortis sans trop de dommages. La vérité médicale est plus complexe et rigoureuse. Syd Barrett souffrait d'une fragilité psychiatrique sous-jacente, une prédisposition à la schizophrénie, une maladie qui se déclare presque systématiquement à la fin de l'adolescence ou au début de l'âge adulte. Syd a 21 ans en 1967, il est pile dans cette fenêtre critique. La perte de son père à 14 ans avait été la première fissure invisible. Si le LSD n'a pas créé sa psychose, la consommation massive, quotidienne et industrielle d'acide à Londres va sérieusement accélérer le processus. Il a provoqué la décompensation brutale et définitive d'une psychose qui attendait au tournant de la jeunesse de Syd Barrett. En quelques mois, sa personnalité se délite sous les yeux de ses compères. Sur scène, les incidents se multiplient. Syd s'arrête de jouer au milieu d'un morceau, les bras ballants, fixant le vide d'un regard pétrifié. Parfois, il passe tout un concert à désaccorder une seule corde de sa guitare ou refuse tout simplement de chanter. Lors d'une émission de télévision américaine chez Pat Boone, alors que le groupe joue en playback, Syd refuse d'ouvrir la bouche et reste immobile face à la caméra. Le malaise est total. En coulisses, ce n'est pas mieux. Ses crises de paranoïa et ses accès de catatonie terrifient son entourage. Un jour, avant de monter sur scène, il se vide d'un tube entier de gel de coiffage mélangé à des comprimés de mandrax écrasés sur le crâne. Sous la chaleur des projecteurs, le mélange commence à fondre et à couler sur son visage maquillé, lui donnant l'air d'un cierge en train de se consumer.

Pour les autres membres du groupe, la situation devient intenable. Ils ont 24 ans, des ambitions professionnelles et leur leader est en train de couler le navire. Début 1968, ils embauchent un cinquième musicien pour assurer les concerts. David Gilmour, le vieux copain de Cambridge, recruté pour doubler la guitare de Sid et pallier ses absences. Pendant quelques semaines, le Floyd joue à 5, mais 6.

réalisé quelques semaines plus tard en avril. Après un baroud d'honneur en solo au début des années 70, soutenu à bout de bras par Gilmour et Waters, qui produisent ses deux albums bancal mais poignants, The Madcap Loth and Barrett, Sid tire définitivement un trait sur la musique. Il quitte Londres et retourne à Cambridge, sans doute à pied, marchant le long de l'autoroute sur plus de 80 km pour se réfugier dans la maison de sa mère.

Là-bas, il redevient Roger Barrett. Il passe les 30 dernières années de sa vie dans un isolement presque total, cloîtré dans son sous-sol. Il fuit les journalistes et les fans illuminés qui viennent traquer le dieu du LSD jusque dans son jardin de banlieue. Ses journées sont d'une régularité de métronome. Il s'occupe du potager, regarde la télévision et surtout, il peint. Il peint d'immenses toiles abstraites qu'il photographie sous toutes les coutures avant de les détruire par le feu ou de les jeter à la poubelle. Une fois la structure physique créée, le concept consumé, il n'en garde rien. L'art pour l'art, pur et éphémère. Sa sœur, Rosemary, est sa seule attache avec le monde réel. C'est elle qui gère son quotidien et le protège. Et là, il faut rendre justice aux autres membres de Pink Floyd. Contrairement à tant de groupes qui ont spolié leur fondateur déchu, Waters, Gilmour, Mason et Wright vont veiller scrupuleusement à ce que Roger Barrett touche chaque centime de ses droits d'auteur. Ils s'efforceront aussi de jouer souvent les chansons de Syd Barrett en concert, toujours pour cette raison. Grâce aux royalties massives générées par les compilations et l'utilisation de ses chansons, le reclus de Cambridge ne manquera jamais de rien. Il vivra confortablement, à l'abri du besoin, mais dans son monde singulier, tranquille malgré sa claustration pathologique, jusqu'à ce que la Camarde l'emporte dans le silence infini.

Si la rencontre de 1975 aura été la dernière, ce n'est ni par lâcheté, ni par oubli. C'est une décision dictée par une réalité médicale implacable. Aujourd'hui, les traitements contre la schizophrénie ont fait beaucoup de progrès. Mais pour stabiliser une pathologie aussi lourde à cette époque, il n'y avait pas de miracle. C'était soit le recours massif aux neuroleptiques, la camisole chimique, accompagnée parfois d'électrochocs aussi traumatisants que cruels, soit le maintien rigoureux du patient dans un environnement protégé, calme et totalement coupé de ses traumatismes. Or, Pink Floyd était le traumatisme. Revoir Waters ou Gilmore, entendre parler de musique, replongeait instantanément Roger Barrett dans des crises de panique et de paranoïa destructrice. Sa sœur Rosemary le confirmera plus tard. Chaque contact avec son ancienne vie brisait l'équilibre précaire qu'il mettait des mois à reconstruire dans sa routine à Cambridge. Les musiciens l'ont compris et ont accepté de s'effacer, la mort dans l'âme. David Gilmore résumera cette tragédie d'un mot. Sa famille nous a fait comprendre que notre présence lui faisait du mal. Nous étions le rappel constant de ce qu'il avait perdu, de ce qu'il avait brisé. Notre absence était la seule façon de le protéger. Roger Waters, quant à lui, admettra la terrible fatalité. Sid était devenu inaccessible, prisonnier d'un monde où nous étions désormais des intrus dangereux. Le silence était devenu le dernier acte d'amour et de respect possible.

0: Il en est de la musique comme des premières amours. On garde toute sa vie la nostalgie de celle qu'on a découverte entre 15 et 20 ans. Compte tenu de ce biais, et peut-être aussi parce que je suis au fond un garçon assez snob, l'histoire de Pink Floyd s'arrête presque là où elle commence à devenir universelle. Néanmoins, et compte tenu de ces biais historiques que j'assume volontiers, je vais quand même tenter d'étayer mon propos. Personnellement, j'ai adoré la liberté sauvage d'Umaguma, les ambiances solaires de Moore, le tâtonnement génial de A Saucerful of Secrets. Et même sur les albums suivants, comme Atomheart Mother au Middle, ce ne sont pas les grandes fresques symphoniques ou conceptuelles des faces A qui me touchent, mais les petites chansons artisanales des faces B, ces moments de respiration à hauteur d'homme. Ma chanson préférée des Floyd reste d'ailleurs Fearless, un joyau de folk oblique, boisé, d'une sincérité totale, loin de toute boursouflure. Car après cela, la machine s'est emballée. La bande originale de La Vallée m'a laissé froid. The Dark Side of the Moon aussi. Quant à The Wall, je trouve cela franchement grandiloquent, voire pompier. Même un monument comme Shine on You Crazy Diamond, malgré sa noblesse d'intention, finit par se répéter beaucoup. C'est le piège classique. Les artistes finissent toujours par s'imiter eux-mêmes. On ne change pas une recette qui gagne, et celle de Pink Floyd a énormément gagné et fait recette, au propre comme au figuré. Mais pour autant, je ne vais pas utiliser le cliché facile d'accuser un groupe de faire du commercial. Il se trouve que leur formule a marché, et tant mieux pour eux. Si vous avez découvert Pink Floyd dans les années 75, vous penserez que leur meilleur album est The Dark Side of the Moon. Dans les années 80, ce sera The Wall, etc. Pourtant, il est un fait indiscutable. Si l'on regarde les statistiques des morceaux les plus écoutés de Pink Floyd aujourd'hui sur Spotify, par exemple, ce qui vaut pour un sondage planétaire, ce sont systématiquement ceux qui évoquent directement le fantôme de Syd Barrett. Wish You Were Here et Another Brick in the Wall trônent au sommet. C'est le paradoxe ultime de cette histoire. Le grand public ne se rue pas massivement sur la technique ou sur la grandiloquence. Il se rue, souvent inconsciemment, sur la blessure. On n'a pas besoin de connaître la biographie d'un groupe pour en ressentir la vérité. Quand le Floyd jouait pour panser la plaie de l'absence de leur pote ou pour mettre en scène sa folie, la musique retrouvait sa vibration humaine. Dès qu'ils ont cessé d'épater la galerie pour regarder leur propre fantôme en face, ils ont touché l'éternité. Syd Barrett a peut-être perdu l'esprit dans les brumes acides de 1967, mais il a laissé un cadeau magnifique. Il a forcé ses anciens copains de fac à avoir une âme. Et c'est ce Floyd-là, celui de la recherche et de la mélancolie brute, qui mérite qu'on s'y arrête. Pink Floyd a fait carrière, et quelle carrière, à partir d'une cicatrice. Je vous l'ai dit, c'est une histoire de potes. Et comme dans la chanson de Brassens, Les copains d'abord, le trou dans l'eau qu'a fait le plongeon de Syd Barrett il y a 60 ans ne s'est jamais refermé.
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C'est donc la fin de cette première partie de Chill Out numéro 15 consacrée à Syd Barrett et à Pink Floyd. Au cours de cette première partie, vous avez pu entendre le thème principal du film More. Let There Be More Light, Astronomie Dominée, The Night Song, Arnold Lane, Grantchester Meadows, One of These Days, et enfin Wish You Were Here, tiré des albums respectivement More, Piper of the Gates of Dawn, Umaguma, Medal et Wish You Were Here, évidemment. Dans la deuxième partie, moins de blabla, plus de musique. On va continuer à se consacrer à l'audition des meilleurs morceaux et de reprises de Pink Floyd. Vous êtes toujours sur Éphémère, l'émission, c'est toujours Chill Out, et je suis encore Jean Chat Noir. Rebonsoir.

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1: On a terminé la première partie de cette émission consacrée à Pink Floyd et à Syd Barrett avec le morceau dédié à Syd Barrett. J'aimerais que tu sois là, Wish You Were Here. Et vous savez quoi? On l'a trouvé en cover, une reprise de Wish You Were Here, donc par Betty Lavette. On ne pouvait pas rater ça.

Après une version particulièrement émouvante de Betty Lavette, mais c'est habituel chez Betty Lavette de faire des versions particulièrement émouvantes, on a eu la version de Bowie en 73, David Bowie sur un album de reprise qui s'appelle Pin Ups, et il y a ce morceau de Pink Floyd dessus, See Emily Play, un morceau écrit par Syd Barrett. Et donc après cette reprise interprétée par David Bowie, on va revenir à un original de Pink Floyd, mon morceau préféré à moi que j'aime, ça s'appelle Fearless, c'est sur l'album Middle.

0: Cette chanson magnifique de Pink Floyd a deux particularités. La première, c'est d'être en open tuning, qui est une technique très chill out de guitare. Et la deuxième, c'est d'avoir été chercher le chant des supporters de Liverpool, You'll Never Walk Alone, tu ne marcheras plus jamais seul. En ces temps de Coupe du Monde, c'était parfaitement de circonstance.
1: Yeah.

Une version Rubber Style de Money, un des plus grands tubes de Pink Floyd, ce qui leur a permis d'en faire beaucoup, de la monnaie, et repris évidemment en reggae. Il y a toujours des reprises de reggae d'absolument tout et n'importe quoi. Et celle-là était assez sympathique, je trouve. C'est un groupe que je ne connais absolument pas, qui s'appelle les Easy Star All Stars. Ils ne sont pas trop foulés pour la définition, mais voilà, c'est comme ça. Allez, revenons au vrai Pink Floyd. Une chanson très agréable, Green is a Color.

De la même façon qu'on trouve des versions reggae d'à peu près tout, on peut trouver aussi des versions folk d'à peu près tout. Ainsi, un groupe s'intitule les Celtic Pink Floyd, ça donne tout de suite le ton, et ils ont fait apparemment plusieurs albums où ils reprennent des morceaux de Pink Floyd. Voici une version celtique donc de Have a Cigar, une chanson qui se trouve sur l'album Wish You Were Here.

Revenons au Pink Floyd authentique avec cet extrait de l'album Umaguma, Set the Controls of the Heart of the Sun. Prenons les commandes du cœur du soleil et par ces temps de canicule, on en aurait bien besoin.

après Remember a Day, tiré de l'album Saucerful of Secrets, qui est le deuxième album des Pink Floyd, j'ai trouvé une version de leur plus grand succès, Another Brick in the Wall, et c'est encore une version bluegrass.

Si vous avez écouté la première partie de l'émission, vous avez dû noter que c'est pendant l'enregistrement d'un morceau qui s'appelle Shine On You Crazy Diamond, qui lui était dédié, que les Pink Floyd ont vu pour la dernière fois Syd Barrett, leur ami, qui a sombré dans la folie. Il était inévitable qu'on termine cette émission par cette suite, enfin la première partie, puisque les deux parties ensemble font 26 minutes. On se contentera d'écouter la première.

Voilà, c'est la fin de ce Chill Out numéro 15 consacré à Pink Floyd et surtout à Syd Barrett. J'espère que ça vous aura plu. On se retrouve la semaine prochaine pour une nouvelle émission. D'ici là, faites bien attention à vos oreilles et surtout à ce qu'il y a au milieu.

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